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1: Je suis tout à fait sûr.

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3: Un certain soir de décembre, alors que j'étais serein et songeur, j'eus cette soudaine sensation que le temps semblait s'être étrangement figé. Sous les abat-jours spongieux, adossé contre un bloc clopeau bec équipé d'un simple bic prenant de succinctes notes assez sceptiques, en ce temps-là, j'étais, comment dire, à sec, niveau sous, ainsi que pas mal insuqué dans mes sous, si. Et je me suis dit que ce coup, si, après de multiples secousses, le succès, c'est ce qui serait à coup sûr. Mais coup sur coup, celui-ci s'esquivait, c'est ce qui a fait que j'ai fini par penser, à tort, que la source de mon inspiration était tarie. J'avais ainsi atterré de m'apercevoir que seules quelques phrases, sans saveur, sans savoir, s'avéraient avoir imbibé mes vers. Encerclé par la luminosité aqueuse des réverbères, ainsi que de vers tigineux ténèbres. Mes écrits étaient devenus vides de sens. Fallait-il alors que je me rende à l'évidence? Et donc que je consente à consulter, et ce de façon constante, un de ces condes doc dac? Mais tous ces hypocrites, ayant fait le serment d'Hippocrate, avaient tendance à me rendre complètement hypochondriaque. Puis après tout, avais-je l'air d'être malade? D'être mal adapté à cette foutue réalité? Puis entre nous, je me voyais mal passer ainsi la porte de mon psy et lui balance un truc concis du genre « Bonsoir docteur, ne vous faites pas de bile, je gère, mais pourriez-vous juste me prescrire deux tranxen histoire que je troque mon stress contre quelques strass? C'est triste à dire, mais le fait d'écrire ne me faisait plus du tout office d'exutoire. J'avais l'impression de me rendre légèrement devenir demeurer de me répéter. J'avais l'impression de me rendre légèrement devenir demeurer de me répéter. J'avais l'impression de me rendre légèrement devenir demeurer de me répéter. Dans ma course effrénée à la recherche du grand cru, j'avais fini par oublier la fonction première d'un écrit. J'ai omis que par-delà même le divin, un vers, si ça vous reçoit-il, ne le devient que parce que celui-ci nous sert avant tout à couvrir nos cauchemars de rêves en cachemire, allonger nos peurs de quoi faire pâlir, et non pas pour l'heure à palper la pâleur de l'or. Dès lors, j'ai remercié le ciel de m'avoir éclairé de cette furtive étincelle, car beaucoup d'artistes en herbe ont tendance à s'éteindre seuls. En conclusion, je dirais que ce n'est pas vraiment un hasard si on a tendance à se protéger ainsi de la réverbération. Tout en discrétion, on reste distant face à ce qui se distend, création. Ainsi on erre, si on en les sinueux sentiers du dictionnaire, avec juste une diction nerveuse et notre deux vise, qui est après si, après ça, la précision de la prestation. Et si toi aussi un jour tu sanctuaires, rejoins donc notre sanctuaire, là où l'or de l'art est dès lors, à l'abri du dollar.

Et suite à cela, un soir, je suis rentré chez moi, je me suis assis à mon bureau et j'ai écrit une formule mathématique. Ça donnait un truc du genre. De manière assez large, si vous additionnez des termes tels que l'art et les gens, logiquement, vous obtenez de l'art, gens. Mais là où ça devient un danger, c'est précisément lorsque la monnaie devient un enjeu. Il y a effectivement des gens qui, face à l'argent, ne dévoilent pas forcément leur côté ange. Ce qui est logique parce qu'en verlan, ange, c'est gens. Néanmoins, ce qui est davantage dérangeant, c'est lorsque tu te rends compte que le verlan de art, c'est rat. Non, sérieux, sans rire. Je vous dis cela car il y a effectivement pas mal de...

0: Gens qui font de l'art simplement pour avoir de l'argent. Et là, c'est limite rageant. Mais peut-on dire pour autant que tous les gens sont des rats ? Car vous conviendrez toutefois qu'un rat qui fait de l'art, c'est assez rare. Et même si face à l'art, tous les gens ne sont pas forcément des anges, ce qui plus férocement dérange, c'est le fait de récupérer l'art, sa nature d'ange et les gens, pour en faire clairement quelque chose d'arrangeant. Beaucoup de gens parlent bien de l'art, pas souvent pour des anges, et n'hésitent pourtant pas à user du mensonge. Vous, vous me direz que c'est étrange. Moi, je vous dirais que c'est logique. Parce que si vous additionnez art, ange, mensonge, hésite, vous obtenez arrangement, songez-y.
1: Pas mieux, le compte est bon, s'il te plaît, Mehdi. Laisse-moi la place, please. Il est vrai qu'on parle largement de l'argent pour les gens, mais bon. Quand les gens dorment, les gendarmes sont dehors. C'est la milice, c'est la police. Mais la peau est tendue, car la police ne l'est pas quand les gendarmes arrivent. C'est la nuit comme le loup. Tout le monde fait grise mine, grise minou. Mais où est donc Minette sortie sonner les cloches ? Tout le monde a le baillon sur le visage et voudrait bien parler. Autrement que dans la marge. Être au milieu de la feuille et avoir une pensée poétique. Éviter de faire de la politique mais avoir de la poétique. Deux ailes dans le dos, comme deux stylos de bique majestiques. Voilà ce qu'on veut. Voilà ce qu'il nous dit. M'a dit quoi ? Quelques mots de passage, avec un regard pas très sage, un regard malicieux, le sourire au coin des lèvres, qui s'en va et vient. Le souffle court, mais le regard bien long, le regard fixe. Pas le regard de chien ou chat, non. La nuit est bien tendue, les draps sont bien plissés. La main est détendue. Elle ouvre la plume, le pencil, pour éviter d'être un ustensile de la vie. Voilà bien ce qu'il nous apprend. Il nous le rend. Et quand on pense à art, on pense aussi à artifice, donc pas d'artifice. Non. Ce qui est important, c'est de faire un feu d'artifice, mais de ne pas avoir le maquillage, la face trempée dans cette huile bien gluante, rester digne et debout et montrer aux gens que l'art des gens est existante. Elle se tend, cette diphtongue. Les mots sont accrochés, les mots sont au bout des lèvres, la gorge tendue, la langue bien pendue. Faudra-t-il se tuer pour être entendu, écouté ? Écoutons donc ensemble ces CD musicales sur cette plage musicale, cet album. N'ayons pas peur d'être nus, la tête en avant comme une chauve-souris. Avec l'étendard, entendre le dard de ces dames et de vouloir frapper celui qui n'osera pas parler, non. Pas d'urgence, pas d'argent, non. L'urgence est dans les rangs des gens de s'élever uniquement. Livrer sa parole comme il faut, ouvrir son regard, laisser passer son squelette mais ne pas s'essouffler. C'est flagrant, comme les gens réclament de l'argent. Mais réclament-ils aussi un peu de poésie ? Quelques petits pots au marché qu'on achète tous les dimanches. Chacun y plante sa splendeur, sa douleur, son sentiment, ses sédiments. Il nous parle, oui, Mehdi m'a dit, de l'océan Pacifique sur la marge, il a écrit. Mais attention de ne pas baigner la tête dans le rocher, sur le trottoir, où tout le monde vient pisser jour et soir. Un soir, un jour, qui de notre histoire va raconter tout ça ? 24 heures pour dire, éviter de mourir, de crier, mais éviter de dire que l'art n'est pas simplement devant. J'ai largement dit, je n'ai pas Mehdi, mais même maudit, non, Mehdi m'a dit. Il m'a dit quoi ? Il m'a dit quelque chose, c'est sa tactique. Elle est simple et unique. Il suffit de le regarder pour avoir la larme à l'œil et non pas l'arme à gauche. Attention quand même aux gendarmes quand les gens dorment. Quand les gens dorment, tic-tac, c'est leur tactique. Debout, debout, debout.
0: Aïe, aïe, aïe, aïe. Et ça, c'est de l'impro, ça ? Merci, Olivier.
1: De rien, ça fait plaisir.
0: Voilà comment bousiller 12 ans de boulot en 2 minutes.
1: Tu t'en remettras pas, là. Je t'ai pas cassé, là.
0: Merci.
1: Pas mal, hein ?
0: Un peu, ouais, quand même. Bon, c'est pas tout ça, mais bon, les gens, après, ils vont me dire... voilà, lui, en 2 minutes, il t'a déchiré, quoi. Merci.

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qu'est-ce qu'il y a? Attends, il faut que tu m'expliques, là. C'est vrai, peut-être que c'est moi, j'ai peut-être une case de 8, peut-être, je sais pas, je suis peut-être marrant, mais marrant comme un clown, tu t'amuses, c'est ça? Je te fais rigoler, hein. Je suis là pour te faire taper le cul par terre, mais qu'est-ce que tu veux dire?

Bonsoir à toutes, bonsoir à tous, bienvenue dans cette foire des ténèbres. Comme tous les premiers et troisièmes dimanches du mois, vous êtes bien sur 92.2 FM et via internet sur le site canalsud.net.

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0: une échange sur un solo de Sisyphe. 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Et puis aussi parce que frapper fils, mais ce qui est des meilleurs, qu'on se le dise. Le morceau s'appelle Vacuité grinçante et c'est Sisyphe à la prod, évidemment.
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0: Et bienvenue dans votre émission Metal Punk Hardcore, des riffs et des crêtes sur Canal 42.2 MHz pour une nouvelle émission. Ce soir, on est lundi, bien entendu, 20h, avec un petit peu de retard, on a démarré. Salut Seïda.
1: Salut Elmer.
0: De retour, la semaine dernière, il n'y a pas eu d'émission.
1: Non.
0: Pour différentes raisons.
1: Bon, c'était
0: absence,
1: férié.
0: C'était férié, on a fait une petite pause et ce soir on est très content de vous retrouver, notamment avec un invité
1: qu'on aime recevoir.
0: De marque, qu'on aime recevoir.
2: Et ça me fait toujours plaisir de venir en plus.
0: Salut Clément.
2: Bonsoir.
0: Tu connais bien la maison, effectivement,
2: bon,
0: c'est
2: oui.
0: Pas la première fois que tu viens,
2: oui.
0: Donc ça nous fait très plaisir quand tu reviens parler au micro de Canal Sud. On rappelle que tu es à ta propre structure de promo.
2: Tout à fait, c'est ça.
0: De groupe qui s'appelle
2: de
0: Vous Connaissez.
2: Ouais.
0: On va en parler ce soir. Et puis tu officies également pour le média New Noise.
2: Tout à fait.
0: Donc tu vas nous en parler aussi, hein, comme d'habitude.
2: Comme toujours.
0: On veut connaître les dernières nouvelles fraîches, l'actu.
2: J'ai fait une petite sélection de choses qui me font vibrer, de choses dont je parle dans New Noise. Et pas mal d'artistes que j'accompagne en ce moment. Ça a été dur de choisir.
1: Toujours.
2: Parce que c'est vrai que ces derniers temps, j'ai bossé beaucoup d'artistes
1: oui.
2: dans les esthétiques que vous défendez dans cette émission et oui. j'ai l'impression qu'il y en a beaucoup plus que la dernière fois que j'étais passé vous voir. Donc là, j'avoue, je me suis un peu arraché les cheveux pour faire cette sélection, mais je pense que ça va être pas mal. Et puis, d'ailleurs, on a commencé un peu sur un coup de tête avec des petits protégés à moi
0: oui.
2: qu'on a rajoutés au dernier moment.
1: La petite cerise sur le gâteau.
2: C'est ça, exactement.
1: Pas prévu.
2: Vane Valkyries qui sont des chouchous qui sont devenus des bons copains. Ça fait maintenant 3 ans qu'on travaille ensemble et on a bossé ensemble là, du coup sur leur deuxième album Wonders qui est sorti au mois de mars et qui a été très bien reçu par la presse spécialisée, qui a eu beaucoup de retours. Donc voilà, beaucoup d'amour pour eux, beaucoup d'admiration pour le travail acharné qu'ils font sur chaque album. Donc c'est pour eux, big up aux frangins Yann et Simon, voilà.
0: Un groupe qu'on avait déjà diffusé effectivement, qui,
2: en
0: est,
2: plus,
0: qui est bien sympa. Donc tu nous proposes toujours une belle sélection, hein, quand tu viens finalement pour nous c'est confortable parce qu'on n'a rien à faire. tu nous proposes une programmation clé en main qui est magnifique et qui souvent va aussi un peu au-delà du métal. Donc c'est ce qui nous plaît aussi quand tu
2: Tout
0: viens à
2: fait.
0: L'émission, parce que tu proposes des choses qui sont un peu différentes.
2: Alors, et, je suis toujours pas venu avec du rap français, mais...
1: Non, mais la saison 2 peut réserver des surprises.
0: On connaît après tes goûts, donc oui, on retrouve un certain nombre de styles que tu apprécies et que qu'on va retrouver également dans les groupes dont tu fais la promotion. Mais bon, tu es là pour ça aussi. Et il y a des bons petits brooks que tu vas nous faire découvrir ou redécouvrir. En tout cas, une belle programmation. On est ensemble jusqu'à, on va dire, 22h à peu près.
1: Oui, non, même si ça dépasse.
0: Mais même si ça dépasse,
2: voilà.
0: C'est pas grave,
1: c'est
0: on
1: pas
0: est
1: grave.
0: Bien. Donc, c'était pour commencer.
2: 1h du mat', on sera encore là, ça va être génial.
1: Mais on aurait de quoi
2: non,
1: faire.
2: Restez
1: hein.
2: avec nous, restez avec nous surtout.
0: Bon, il y avait un sujet. Qui te tenait à cœur
2: voilà,
0: de parler en ce début d'émission, un hommage important à rendre.
2: Absolument, je voulais qu'on lance cette émission avec un morceau de Year of No Light, qui sont un peu nos Russian Circles à nous, qui sont les patrons
0: oui.
2: De la scène post-rock, post-metal. En France, parce que au mois d'avril, on a perdu un copain, Shiran, qui était guitariste de Year of No Light, qui est une disparition qui, moi, m'a énormément touché, parce qu'au-delà d'être un musicien hors pair et un grand passionné de musique, c'était quelqu'un avec un cœur en or, que à chaque fois que tu le croisais, il te faisait te sentir bien, il te montrait que tu comptais, en fait, tout simplement.
1: Ouais.
2: Et ça m'a énormément affecté et je pense pouvoir dire que notre monde,
1: oui.
2: notre scène musicale n'est plus la même depuis son départ. Donc ça me tenait à cœur de doublement commencer cette émission avec lui pour le garder dans nos pensées, le garder dans nos cœurs, avec un morceau de Year of No Light. Et c'était pas facile de trouver un morceau relativement court de Year of No Light.
0: Oui.
2: Donc j'ai choisi Gehen sur l'album Toxin. Et puis enchaîné dans un tout autre registre avec un de ses autres groupes, Mortuaire, qui là fait du gros death metal.
0: On n'est pas du tout dans le même genre.
2: Voilà, c'est ça.
0: C'est
2: le grand écart. Mais Shiran, c'était ça justement.
0: Ouais.
2: C'était ce gros fan de Black Sabbath et
0: D'accord.
2: de Death, d'Entombed.
0: Ouais.

0: et qui a joué dans une multitude de groupes. Il a aussi joué dans Monarch, là dans délire très doom, beaucoup plus occulte. Il avait aussi Faucheuse. J'aurais voulu faire écouter un morceau de Faucheuse, oui, mais on n'y a pas accès malheureusement.
1: D'accord. Okay.
0: Puisque leur musique est essentiellement disponible sur Bandcamp, et je ne balancerai pas comment vous diffusez vos morceaux, mais là ce n'était pas techniquement possible. Mais grosse pensée pour Shiran, grosse pensée pour ses amis, pour ses proches et pour les musiciens avec qui il s'est associé pendant tout son parcours musicien. On l'aime, on pense fort à lui et il est toujours avec nous à travers sa musique. Voilà.
1: Et on lui rend hommage donc avec Year of No Light et Mortuaire, de groupe bordelais. Je sais pas si on l'a précisé. Mais c'était important pour nous, effectivement, d'avoir une pensée pour lui. On se retrouve juste après.

0: C'était hier, Vnola était mortuaire pour rendre cet hommage dont on a parlé juste avant. Ces deux morceaux et ces deux groupes de Bordeaux. On est toujours donc avec Clément qui proposait une belle programmation. Donc on va continuer avec des groupes qui sont pas forcément de ton écurie, vous connaissez,
1: Oui,
0: mais
1: c'est ça. Il y a
0: y en
1: aussi
0: aura
1: mes
0: aussi.
1: coups de cœur personnels.
0: Tes coups de cœur
1: Ouais.
0: perso, voilà, un bon petit mixte. Bon, toi, comment ça va, toi? La forme?
1: On
0: Depuis
1: a
0: la dernière
1: passé,
0: fois?
1: oui, plutôt, oui. C'est vrai, là, ces dernières semaines ont été assez intenses
0: Ouais.
1: pour plein de raisons, mais globalement, ça va. Toujours pas mal de projets à défendre là en ce
0: Ouais.
1: moment
0: Et
1: jusqu'à
0: t'en
1: cet
0: as rentré
1: été.
0: quand même un bon paquet,
1: Ouais,
0: là, sur
1: c'est
0: les
1: vrai.
0: 4-5 derniers mois.
1: C'est un petit peu plus compliqué pour cet automne là pour l'instant, à vrai
0: Ouais,
1: dire.
0: ouais. Oui, mais
1: Donc
0: bon.
1: je lance un appel aux artistes indépendants qui chercheraient un attaché de presse ou une personne pour promouvoir leur projet qui sortirait cet automne.
0: Et Clément est là pour vous.
1: Contactez-moi. Voilà, je suis là pour
0: D'accord.
1: vous. Parlons-en. Mais effectivement, ces derniers temps, ça charbonne pas mal pour défendre ces projets très excitants, et puis aussi pour continuer de découvrir des choses et écrire dessus dans New Noise et les interviewer dans New Noise. Voilà.
0: Exactement. Un New Noise qui est sorti donc il y a pas très très longtemps, hein, il y a peut-être une petite dizaine de jours
1: Il y
0: avec
1: a
0: une
1: deux bonnes semaines, je
0: voilà deux
1: dirais.
0: bonnes
1: Ouais,
0: semaines
1: exactement.
0: que j'ai pas encore eu le temps de feuilleter et je veux me poser pour lire
1: Eh
0: cette
1: ben, attends,
0: magnifique
1: attends, mais
0: interview de
1: pourtant tu
0: Neurosis.
1: pars en voyage, en train, tout ça, tu dois avoir
0: Ouais,
1: le
0: mais
1: temps
0: non, mais
1: de.
0: t'as toujours les gamins qui chialent, le chien qui
1: Ah,
0: aboie, enfin
1: hasard de
0: voilà.
1: dingue, j'ai ramené un
0: Oh,
1: numéro avec moi. Voilà,
0: ouais.
1: donc tu peux déjà
0: Bah,
1: avoir
0: comme ça.
1: un petit aperçu.
0: C'est celui que j'ai reçu.
1: C'est la couverture avec Failure, du
0: Et
1: coup.
0: t'as pas de
1: C'est
0: chance, c'est pas resté bloqué dans le train 14h, Et
1: t'aurais eu le
0: non,
1: temps de le
0: maintenant,
1: lire.
0: j'ai pas eu cette chance sans clim, sans rien. Merci, la SNCF.
1: Bon, tu vois, regarde, le New Noise
0: Et ben
1: vient à
0: voilà,
1: toi,
0: livré
1: grâce à Clément.
0: à la
1: Tu vas
0: raison.
1: même pouvoir nous faire quelques petites chroniques en live là. Bon, et combien de groupes alors au catalogue Bah,
0: au
1: difficile.
0: jour d'aujourd'hui? Difficile de dire.
1: Alors, je vais essayer de broder le temps de retrouver mon tableau Excel officiel avec le nombre de
0: Avec le
1: groupes
0: nombre exact.
1: depuis
0: Et on
1: 5 ans
0: parle
1: et
0: de
1: demi.
0: roster,
1: Je,
0: c'est ça, hein.
1: de, voilà,
0: Ah oui,
1: c'est ce que
0: on
1: je
0: parle de
1: vois dans les
0: roster.
1: messages que
0: C'est
1: l'on
0: exactement
1: reçoit.
0: ça.
1: On parle du roster de vous
0: Du
1: connaissez, là, bien roster de vous
0: entendu.
1: connaissez, absolument du catalogue, en quelque sorte. Sachant que je me suis
0: Sachant
1: lancé il y
0: que.
1: a 5 ans et demi maintenant, ça va faire 6 ans cet automne, et je suis à une trentaine de médias, une trentaine de
0: D'accord,
1: projets à l'année.
0: d'accord.
1: Euh,
0: Donc ça
1: et
0: fait
1: il
0: quand
1: y a
0: même un
1: parfois
0: bon.
1: des artistes qui reviennent
0: Tout à
1: aussi.
0: fait.
1: En tout et pour tout, officiellement, pour
0: À ce
1: l'instant,
0: jour,
1: à ce
0: il
1: jour,
0: est.
1: il y a un nombre très exact de 144 artistes
0: Ah oui, quand
1: qui
0: même.
1: ont rejoint mon roster. Et oui. Et j'en oublie peut-être. Je suis pas sûr d'avoir mis à jour, mais on doit être
0: On doit être
1: entre
0: autour de... Ça fait quand même beaucoup,
1: autour
0: hein.
1: de ça.
0: Entre
1: Ouais, autour de
0: 140 et
1: ça.
0: 150 artistes qui te font
1: C'est
0: confiance
1: ça, tout à fait.
0: dans leur projet de quelle manière toi tu les accompagnes, c'est-à-dire
1: En fait,
0: que quand
1: le
0: ils
1: but du
0: t'appellent, ils te disent
1: jeu...
0: voilà, on a ça, on a sorti une galette, on en fait
1: Et
0: quoi?
1: bien justement, c'est pas on a sorti, c'est on va sortir.
0: C'est on va
1: On
0: sortir.
1: projette de sortir un album, un EP, parfois sur des projets un peu moins, c'est pas ambitieux le terme, mais un peu moins consistant comme des singles en one shot ou juste des clips de morceaux déjà sortis. Le but du jeu, quand des artistes font appel à moi, c'est que leurs albums soient chroniqués, que leurs morceaux soient diffusés en radio, qu'ils se fassent interviewer par des médias de différentes couleurs, de différentes natures. Et je fais en sorte que ça se réalise en envoyant beaucoup de mails à des
0: Ouais,
1: médias,
0: ouais,
1: en
0: ouais.
1: les relançant aussi. C'est une gymnastique que j'ai mis un petit moment à trouver.
0: Et qui est bien rodé.
1: Mais là maintenant, je pense que vous
0: Tu
1: êtes
0: peux
1: bien
0: non,
1: placé.
0: tu
1: Non, mais je
0: peux
1: pense que vous
0: t'envoyer des
1: êtes
0: fleurs,
1: placé
0: hein,
1: pour
0: tu
1: le
0: peux.
1: pour savoir. Et si vous dites que c'est bien rodé, je vous fais confiance
0: Ah
1: parce que vous
0: oui.
1: êtes les premiers concernés quand
0: Exactement.
1: j'envoie des projets.
0: Exactement.
1: Le but, c'est de faire
0: J'imagine.
1: découvrir des choses et
0: Ouais.
1: surtout d'y mettre toute ma passion. Vous Vous connaissez mes communiqués de presse et vous savez que j'y mets beaucoup de passion.
0: Ah oui, complètement, ça c'est vrai.
2: C'est pas très, très bien écrit. C'est très... pas trop radiophonique, mais effectivement, nous, quand on reçoit ces mails-là, déjà, ils sont visuellement très agréables à lire.
0: Oui.
2: Ça accroche le regard. Il y a du texte, mais pas trop. Il y a de l'image, mais pas trop. Voilà, c'est hyper équilibré et c'est pas un mail...
0: C'est pas un mail trop formaté, en fait. Moi, c'est trop ça qui me plaît aussi. Je trouve que c'est quand même assez personnel. Je vois que tu dégages une envie.
1: Je mets vraiment un point d'honneur à faire ça.
0: Un point d'honneur à bien les rédiger et que ça soit très. Que ça colle vraiment à ce que tu ressens et ce que tu as envie de dire sur ce groupe, en fait.
1: C'est exactement ça. Et puis, c'est aussi. C'est un peu mon credo depuis le début. Je suis vachement attaché à l'authenticité, à la spontanéité, à présenter des groupes. Comme j'en parlerai à des potes, comme si je faisais découvrir à des potes, à leur dire il faut que tu écoutes ce groupe pour ces raisons-là.
2: C'est ça. Donc, et c'est ce qu'on ressent en fait quand on reçoit ce mail. En fait, tu nous racontes une histoire et tu rentres dans.
1: C'est ce que j'essaie de faire en tout cas. Si vous le recevez comme ça,
2: nous on le reçoit comme
1: c'est
2: ça.
1: Bon signe.
0: On le reçoit comme ça parce qu'on reçoit d'autres aussi mails d'autres labels et qui sont toujours formatés pareil en fait. Au final, on se lasse un petit peu parce qu'on a l'impression que c'est toujours un peu des redites. Les choses sont toujours les mêmes choses sont toujours dites sur les groupes. Bon, toi, au moins, effectivement, tu vas personnaliser et donner vraiment envie de découvrir ce groupe parce que t'en parles comme tu le ressens en fait. Ça se sent dans la rédaction.
1: Ça me va droit au cœur en tout cas que vous le ressentiez comme ça.
2: Et ben voilà. Qu'est-ce qu'il y aurait d'autre à dire de plus ?
0: Eh ben, on va passer un peu de musique encore.
2: On va passer un peu de musique.
0: Quelques coups de cœur ou pas ?
1: Eh ben,
0: là,
1: c'est du coup de cœur et un groupe que je suis depuis ses débuts, Doutes Escadeurs, duo belge, qui atteint là maintenant un statut d'incontournable dans cette scène aventureuse.
0: J'ai mis expérimental. Ça veut tout dire et rien dire à la fois.
1: J'ai chroniqué du coup leur nouvel album de Change Is Me là qui est sorti au mois d'avril. Et à chaque fois dans New Noise, dans les chroniques, on met toujours un petit encart avec le style musical. Oui. Moi, j'ai mis Inclassable Core. Donc,
0: c'est sans doute mieux qu'expérimental.
1: Mais ça reste quand même expérimental et très niche. Et énorme mélange des genres sur Doutes Escadeurs. Ils ont toujours fait ça. Ils ont vraiment démarré mélange de sludge, de grunge, de rap indus. Ils sont allés de plus en plus vers des choses très électro. Mais en gardant cette formule chant basse, chant batterie. Et voilà, ce nouvel album, je trouve vraiment que c'est leur meilleur depuis leur premier EP. Qui est un album qui a une sacrée histoire. Doutes Escadeurs, la thématique de leurs albums, enfin pas vraiment la thématique, mais on va dire la constante, c'était leur titre Year Zero pour le premier EP, ensuite Year One pour le premier album, Year Two pour le deuxième album, qui était sorti il y a 2 ans. Forcément, on s'attendait à ce que Year Three, tout à fait. Et en fait, ce qui s'est passé, c'est qu'ils avaient terminé cet album-là à l'automne dernier, mixé, masterisé, et en fait, ils l'ont mis à la poubelle complètement.
0: D'accord.
1: Et ce nouvel album de Change Is Me, qui du coup rompt le cycle des Year, ils l'ont composé, enregistré en une semaine complète. Et chapeau les gars d'avoir réussi à faire un album comme ça. Et c'est un album que ils le disent eux-mêmes qui est beaucoup plus représentatif des personnes qu'ils sont sur le moment, parce que apparemment Year Three, c'est un album qui a mis longtemps à germer, à voir le jour.
2: Gestation longue.
1: Et là, c'est vraiment leur album le plus spontané, et toujours dans le mélange des genres. Et d'ailleurs, j'ai le morceau que j'ai choisi, c'est peut-être le plus à part sur cet album-là. Please Just Make It Stop, pour moi c'est le morceau le plus hip-hop, le plus rap indus de cet album là et je pense que c'est mon préféré sur The Change Is Me. Donc voilà pour Doutes Escadeurs.
2: On a eu la chance de les recevoir
1: à Toulouse l'année dernière. Avec Guns,
2: exactement. Une date qui était à pas rater.
1: C'était excellent, 3 semaines après leur Roadburn, où j'avais eu la chance justement de les voir au Roadburn et à cette date à Toulouse. Et à leur Roadburn en particulier, ils ont vraiment tout cassé. Quoi.
2: Ouais.
1: Et j'ai eu de très bons échos de leur concert à Paris il y a quelques semaines au Point Éphémère.
0: Eh ben, on s'écoute.
1: C'est parti.
2: Doutes Escadeurs.
0: Doutes Escadeurs.
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0: totalement inclassable, ce Dodo d'Escalade.
1: Ouais,
0: Alors, c'est peut-être le
1: absolument.
0: morceau qui est un peu particulier aussi. Mais c'était sympa. Ça change un petit peu de ce qu'on passe d'habitude aussi.
1: Et c'est aussi pour ça que je me suis dit, allez, je vais faire un petit plaisir et partir sur ça. Ça peut être une bonne idée pour
0: Ouais.
1: donner un peu d'éclectisme.
0: Exactement, ça me donne envie
1: Déjà
0: d'aller au
1: que.
0: Roadburn,
1: Et ouais, après,
0: ça.
1: rien ne dit s'ils y seront l'année prochaine, mais en
0: Ouais,
1: tout cas,
0: ouais.
1: l'année
0: Mais
1: dernière,
0: bon, les affiches
1: c'était
0: me
1: vraiment
0: plaisent
1: très
0: bien
1: très
0: en
1: bien. Ouais,
0: général. Ouais.
1: complètement.
0: On enchaîne avec le suivant ou
1: Et bah ouais,
0: sans transition?
1: à fond. Et je précise que d'autres escadeurs, du coup, on les retrouve en interview aussi dans ce
0: Exactement.
1: numéro
0: Dans
1: de
0: le
1: New
0: New
1: Noise.
0: Noise, dernière.
1: Interview consacrée au morceau préféré du chanteur-bassiste
0: Ok.
1: et producteur Tim, où on parle autant de Deftones que de Smashing Pumpkins et de rap français,
0: D'accord.
1: entre autres choses.
0: Et là, c'est toi qui as fait l'interview, on est
1: Ouais,
0: bien
1: tout à
0: d'accord,
1: fait.
0: hein.
1: J'ai fait l'interview
0: Et
1: et j'ai
0: c'est
1: fait la
0: toi qui
1: chronique.
0: propose. Comment ça se passe avec New Noise? Est-ce que toi qui proposes, j'ai envie de faire
1: Des
0: l'interview
1: fois,
0: de tel groupe
1: effectivement,
0: pour cette sortie
1: je
0: ou...
1: propose des interviews à mon rédac chef. Des fois, c'est
0: D'accord.
1: lui qui propose, et puis après,
0: Ok.
1: on dit si on est OK ou pas. Il nous
0: D'accord.
1: envoie des listes. En général, on a quand même pas mal de liberté. Après, il y a
0: Après,
1: des
0: chacun
1: fois,
0: ses goûts
1: c'est
0: aussi, j'imagine.
1: voilà, c'est ça
0: Oui.
1: exactement.
0: Vous
1: Après, il y a
0: recevez,
1: oui, sûrement une liste en fonction des goûts de chacun. Et puis, il y pas,
0: a
1: non,
0: aussi
1: c'est une
0: des.
1: liste. On a une liste globale avec tout
0: Ok.
1: ce qui est possible. Et ensuite,
0: Chacun
1: bah,
0: pioche.
1: on pioche. C'est
0: Ouais.
1: exactement ça. Ouais.
0: Ok.
1: Et donc, Doots Escadeurs en interview dans ce nouveau numéro de New Noise. Et aussi Poison the Well, que j'ai eu,
0: Ah, qu'on va
1: voilà,
0: écouter
1: grande
0: aussi, oui.
1: chance d'interviewer
0: Qui est une sortie
1: pour ce
0: 2026.
1: numéro-là. Sortie 2026, grand retour de Poison the Well, qui n'avait pas sorti d'album depuis 17 ans,
0: Ah ouais,
1: si je
0: quand
1: dis pas
0: même,
1: de
0: ouais.
1: bêtises. Bah ouais, ce nouvel album, Peace in Place, qui est sorti au mois de mars, qui est une dinguerie absolue en termes de metalcore, où on retrouve un peu la sève de leurs albums un peu originels, ceux avec lesquels ils ont concrètement fondé un sous-genre musical de métal et de hardcore, mais avec une production vachement moderne et quelque chose de très actuel.
0: Plus
1: Ça
0: propre.
1: tombe pas dans le passéisme en fait, et c'est ultra efficace, et les morceaux sont vraiment super. Donc voilà. Et puis j'ai choisi mon morceau de préféré de cet album-là, qui est pas un des singles, qui s'appelle Weeping Tones, où pour moi, ouais, c'est du Poison the Well dans toute sa splendeur.
0: Allez, sur l'album Peace in Place, les Américains de Poison the Well, et on se retrouve juste après, ça va être assez court finalement.
1: Oui.

0: Yes.
1: Moi, j'aime beaucoup ça, Train Fantôme.
2: On a attaqué le
0: Alors,
2: roster de vous connaissez là,
1: oui, tout à
2: avec
1: fait. Tout à
2: Train
0: fait.
2: Fantôme,
0: Tout à
2: groupe
0: fait.
2: de Nantes.
0: Oui, c'est ça. Entre Nantes. Alors,
1: Précisément
0: voilà,
1: entre
0: précisément,
1: Nantes et.
0: Lorient et Nantes. Parce que Olivier,
2: Oui.
0: le chanteur-guitariste, est un peu mastermind de ce projet-là. Lui, il est de Lorient. Et les musiciens sont aussi de Nantes. Mais en tout cas, une formation qui nous vient du Grand Ouest, tout
2: D'accord.
0: simplement.
2: Et que tu viennes rentrer, donc,
0: Alors,
2: comment?
0: ça fait là quelques mois là maintenant qu'on bosse ensemble dans le cadre de la sortie du nouvel album Constant Farewells qui est sorti le 22 mai dernier. Que dire sur Train Fantôme? Bon, déjà, j'ai choisi un morceau qui est clairement le morceau métal de ce nouvel album-là parce que Train Fantôme, on est dans un registre shoegaze, grunge, indie rock. Mais Olivier, bah, c'est aussi un gros fan de black metal notamment, d'où ce morceau un peu exutoire, gros fan de hardcore chaotique aussi, gros fan de Poison the Well qu'on a écouté juste avant.
1: La boucle est bouclée.
0: Donc pour moi ça faisait sens de passer ce morceau-là à la suite de Poison the Well et Rituals qui a été le deuxième single sorti sur cet album-là. Il y a un petit caméo, un invité surprise qui donne de la voix sur ce morceau-là. Si vous tendez l'oreille, vous entendrez une voix plus saturée qui vient contrebalancer celle en chant clair d'Olivier. Et bien ce n'est autre que celle du chanteur de Regarde les hommes tomber,
2: ah, d'accord.
0: Monsieur Terreur.
2: Okay.
0: Absolument.
1: Du guest de qualité.
0: Tout à fait, tout à fait. Et puis non, mais moi Train Fantôme, c'est moi j'aime à le qualifier de mon joueur préféré de l'équipe de France du rock. Je suis devenu méga fan avec son album précédent Thirst que j'avais chroniqué pour New Noise et que j'ai écouté en boucle et que j'écoute encore régulièrement, qui m'a vraiment touché comme album. Avec des espèces d'accointances pop, mais hyper musclées, avec ce truc très très rock, très très émo. À l'époque, le label m'avait accroché en disant que c'était un peu la rencontre entre le Deftones et le Elliott Smith de Heat Miser dans un bar PMU de Bretagne. Donc, et j'avoue que ça m'a intrigué, je suis venu pour cette description, je suis resté pour tout le package. Et ouais, c'est vraiment devenu un de mes groupes français préférés. Je suis évidemment ravi d'avoir travaillé avec Olivier sur cet album-là et d'en avoir assuré la promo. C'est un vrai chef-d'œuvre comme on n'en fait plus. Et puis les retours de la presse sont dithyrambiques, donc ça fait vraiment très très très plaisir.
2: Et pour ce groupe, donc c'est le label qui t'a contacté,
1: c'est
2: ou
1: ça.
2: Finalement c'est toi
0: alors,
2: qui finalement
0: non,
2: par rapport
0: non,
2: à
0: non là c'est entre en fait avec Olivier on est rentré en contact après ma chronique pour New Noise, voilà comment ça se passe avec les réseaux sociaux et tout, et puis on a pas mal créé du lien, on s'est lié d'amitié à travers ça, et puis voilà, moi le c'était naturel pour moi de lui proposer mes services parce que je suis avant tout un fan de musique qui défend les groupes qu'il aime, tout simplement. Et bah ouais, il était tout à fait partant pour qu'on bosse ensemble. Et voilà.
2: Ça et la scène nantaise est très prolifique aussi.
0: Oui,
2: hein, c'est la mienne
0: aussi,
2: la preuve aussi qu'il y a
0: aussi.
2: Pas mal de bons petits groupes du coup.
0: Ce qui est aussi
2: Lorient, mais voilà, dans cette
0: malheureusement,
2: région.
0: J'ai pas pu en placer dans cette émission, mais en même temps que Train Fantôme, j'ai aussi travaillé avec un groupe basé entre Nantes et Rennes qui s'appelle
2: Cabaret Fantôme.
0: Dans un tout autre style, là on est sur du dark rock, gothique, folk, prog, plein de choses, c'est assez inclassable, et c'est un projet vachement intéressant, donc je recommande aussi Cabaret Fantôme, mais ouais, Train Fantôme, très très heureux de les avoir défendus avec cet album-là.
2: On va enchaîner avec d'autres groupes qui font
0: et
2: partie
0: bah,
2: du roster
0: tout
2: de
0: à
2: vous
0: fait.
2: Connaissez.
0: Ouais, bah, là,
2: et
0: on part sur
2: notamment
0: un tunnel, vous connaissez. Et ouais, bah, Mascara, pareil, groupe dont je suis hyper fan depuis leur début, depuis le lancement vers 2019 avec leur premier EP. La réponse française à la scène heavy shoegaze américaine, avec ouais bien sûr la référence à Deftones est très évidente quand on les écoute, mais avec aussi les influences de Nothing, de Soul Blind, de Bleed aussi, de tous ces groupes là, Trauma Ray aussi, du très très gros shoegaze avec des très très gros riffs. Des accointances un peu post-hardcore de temps à autre avec quelque chose de très efficace, de très prenant, mais aussi de vachement émotionnel avec de belles envolées. Là, le morceau que j'ai choisi, c'était le premier single qu'on avait dévoilé pour cet album-là. Nova Ardor, qui est un de ceux qui tape le plus dans le dur. De cet album de Mascara. Et Mascara, j'en profite pour remplacer une petite pour eux. Là, ils sont bientôt en tournée avec This Will Destroy You. Donc, il y a pire quand même. Avec notamment, j'ai pas les dates en tête, mais je sais qu'il y a une date à Paris, aux Chinois, au mois de juin. Et je sais qu'ils vont retourner aussi avec eux cet été et aussi jouer avec Nothing. Toutes les informations sont sur leurs réseaux sociaux, donc j'invite à les suivre, Worship Mascara. Et puis j'espère que ce morceau vous plaira, à vous qui nous écoutez et qui n'écoutez et qui ne connaissez peut-être pas Mascara.
2: Eh bien, on s'écoute ça, un groupe parisien, Mascara.
1: Et si c'est pas le cas, on vous en donne l'opportunité.
2: Et puis, comme on l'a décidé entre nous, on va enchaîner avec un autre groupe, mais on en parle juste après.
0: Voilà. Tout à fait.
2: On fait comme ça ?
1: Allez.
2: Ça va être l'enchaînement de la soirée. Nova Ardor de Mascara.

0: c'était Mascara, le groupe parisien, juste avant. Et puis on a continué avec Sungrave et l'album Afterglow, sorti également cette année, un groupe de Lille.
1: Ouais, tout à fait. Afterglow, sorti au mois d'avril. Et on reste dans cette veine très influencée Deftones. Mais Sungrave, ils ont ce twist vachement post-hardcore, un peu de daron à la Thrice. Oui. Petit côté un peu Quicksand aussi de temps à autre. Ouais. Mais des groupes comme Senses Fail, Saozin, tout ça. Et même ce côté, bah, faut le reconnaître, très Linkin Park dans la voix aussi, avec beaucoup d'émotions. Et c'est ça qui m'a pas mal impressionné aussi, c'est cette manière de faire du riff, mais de très très lourd, mais en même temps avec quelque chose d'atmosphérique, parfois un peu technique, et de mettre beaucoup d'émotions dedans. Ouais. Je trouve quelque chose qui t'agrippe pas mal et qui te fait ressentir des choses. Donc c'est un peu ça le programme de ce premier album de Sungrave que j'ai eu le plaisir d'accompagner dans le cadre de cette sortie.
0: Alors on a passé des groupes de Nantes, de Paris, de Lille. On va parler d'un groupe de Besançon. Moi j'avais une question, la proportion de groupes français dans ton roster, c'est
1: très large majorité.
0: C'est une très large majorité,
1: ouais,
0: hein,
1: ouais.
0: Mais ça aurait été
1: très
0: le cas, non?
1: Large majorité, oui. Ouais, ouais, non, c'est sûr. Il y a une période où, à l'époque où je travaillais avec Pelagic Records, je bossais avec pas mal de groupes étrangers, effectivement, et je m'occupais que de la France pour eux. Depuis, c'est vrai que l'année dernière, j'ai eu un seul artiste américain pour ensuite une trentaine d'artistes français. Et là, en ce moment, effectivement, je suis à 100% d'artistes français.
0: Donc, ça, c'est un choix ou ça se fait comme ça naturellement?
1: Non, pas du tout.
0: En fait,
1: c'est absolument pas un choix. C'est juste les opportunités qui se présentent comme ça. Mais je n'en dirai pas plus pour l'instant. Il y a des choses qui se font et il y aura de l'artiste non français et non francophone d'ici la fin de l'année.
2: D'accord.
1: Chez vous connaissez.
2: Ouais. Parce que finalement, des labels sur ces scènes expérimentales, un peu gaze, un peu sludge, un peu, je veux dire, des petits labels qui se montent, il y en a des tonnes. Ouais. Donc, qui ont aussi envie de promouvoir leurs artistes et qui ont peut-être pas dans leur staff quelqu'un qui sait manier l'art de la communication comme une agence de presse peut le faire. Donc ça peut être du gagnant-gagnant, gagnant pour l'artiste, gagnant pour le label, gagnant pour toi.
1: C'est un peu la façon avec laquelle je vois les choses. C'est sûr que après en toute modestie, c'est vraiment des styles musicaux que j'étudie entre guillemets depuis des années et avec lesquels j'ai pas mal forgé ma propre culture musicale. Mais après, bon, là, ça dépend aussi des opportunités, ça dépend aussi des confrères et des consoeurs qui sont aussi sur ces créneaux-là, quoi. Mais
2: est-ce que toi, c'est justement dans ta démarche aujourd'hui d'aller peut-être chercher aussi au-delà des frontières françaises, justement, c'est pour faire peut-être le travail que tu faisais avec Pelagic à l'époque.
1: Ça m'est arrivé l'année dernière quand je me rappelle, on en avait parlé la dernière fois, mais quand j'y suis allé complètement au culot, quand j'ai demandé à King Yosef s'il était partant que je m'occupe de la France, et c'était complètement ok pour lui et il était partant et ça a donné ce que ça a donné, quoi, une super campagne pour son dernier album. Là, il se trouve que c'est des groupes étrangers qui sont venus me chercher. Voilà. Vraiment, je peux pas en dire plus. On en parlera en temps utile.
2: On en parlera à la rentrée.
1: Mais
0: tu reviendras.
1: Voilà, ça reste vraiment en grande majorité des groupes français qui rejoignent, qui font appel à mes services.
0: Mais c'est bien, parce que ça permet aussi de promouvoir la scène locale, la scène française qui est florissante.
1: Exactement.
0: Il y a des bons, des très bons groupes.
1: À mon grand regret, toujours pas de groupe toulousain. Donc, s'il y a des groupes
0: c'est vrai,
1: qui
0: ça.
1: Nous écoutent aussi, j'ai un bureau
0: toulousain.
1: En ville, venez, on se rencontre.
2: Mais quoi, les gars
1: vous...
0: C'est étonnant, ça, quand même. Ouais.
2: Pourtant, à Toulouse, il se passe plein de choses.
1: Et oui. Donc,
2: que faites-vous ?
1: Je lance encore une fois un appel. Groupe toulousain, groupe français, groupe internationaux. Je suis tout à fait disposé à travailler pour vous. Voilà. Et promis, c'est mon dernier moment auto-promo de la soirée.
0: C'était le
2: moment
0: promo.
2: Écoute, on n'est jamais mieux servi que par soi-même. Hein, donc.
0: Écoute, on relira aussi voilà, ce message que tu viens de passer. On va aller à Besançon pour parler d'un groupe
1: oui.
0: que j'avais passé, j'avais diffusé aussi, parce que j'en profite pour dire que quand je me retrouve tout seul et que Seida n'est pas dans l'émission, j'en profite pour proposer des émissions que j'appelle French Touch ou la grosse boucle. En fait, c'est un peu le tour de France des meilleures sorties
1: tour de, France,
0: de la scène française, en ouais. métal, punk, hardcore ou autre. Et bah, ça m'est arrivé forcément d'aller piocher dans ton roster.
1: Excellent.
0: Et je me souviens que celui-là aussi, il m'avait bien plu. D'autant plus que, peut-être que, contrairement à Nantes, des groupes de Besançon m'aiment peut-être un petit peu moins. Donc c'est bien aussi d'aller montrer ce qui se passe dans d'autres villes que Nantes, et Toulouse.
1: On va peut-être finir par donner leur nom aussi, tout simplement.
0: Random Hearts.
1: Random Hearts, ouais, exactement. Énorme coup de cœur pour ce projet-là, qui apporte un peu la preuve que. Besançon est un peu le nouveau Boston, puisque bah, là
2: ça
1: on est sur
2: par un
1: Boston ou New York, hein, puisque là on est sur des grosses influences américaines de
0: ouais.
1: post-hardcore, matinée de emo rock. Donc pour les fans de Quicksand, pour les fans de Cave-In, pour les fans de, bah, de Failure aussi, de Basement, Fiddlehead, des groupes comme ça, qui est un peu le All-Star Band de la scène de Besançon, parce qu'on retrouve des membres de Jack and the Bearded Fishermen, dont on avait parlé la dernière fois.
2: En fait, j'attendais que vous annonciez le nom du groupe, mais c'est le premier groupe auquel j'ai pensé. J'ai dit parce que bon, à Besançon, de toute façon, la scène, elle n'est pas. Et donc,
1: elle est
2: t'as cité
1: beaucoup
2: les
1: plus fournie que celle qu'on pense, quoi, justement.
2: Effectivement.
1: Mais voilà, il y a deux membres de Jack and the Bearded Fishermen. ouais, là, vraiment, cet album-là, Love PTSD, chef-d'œuvre de post-hardcore mélodique. Et grosse vibe d'Aroni aussi.
0: Ouais.
1: Et ça fait plaisir d'avoir un groupe comme ça qui importe ce son à l'américaine, mais qui le fait en France, puis qui fait appel un peu celui qu'on appelle le Will Yip français, à savoir Christophe Ogoma, excellent producteur basé à Nantes, on retourne à Nantes, hein, voilà. Et avec qui ils ont fait cet excellent album qui s'appelle Love PTSD, et bah, je suis extrêmement honoré, extrêmement ravi qu'ils aient fait appel à moi et qui m'aient fait confiance pour défendre cette unité la tube.
0: Eh bien, on n'a plus qu'à passer un extrait de Love PTSD avec Past Tears.
1: On en parle après, mais on enchaînera avec les grands frères de Random Hearts.
2: Oui.

0: Quixen, on en parlait avec Clément qui est toujours avec nous dans l'émission. Quixen.
1: Qu'est-ce que ça fait plaisir.
0: Ah, ça t'aime bien, c'est un petit coup de cœur, ça, non?
1: Mais, bah, non, mais c'est,
2: non, c'est,
1: plus,
2: gros
1: qu'un, c'est plus qu'un coup de cœur. Là, non, mais là, c'est
0: un kiff intégral.
1: Un incontournable total. ça fait hyper plaisir d'avoir un nouvel album de Quixen en 2026 là, qui va arriver cet été.
0: Il n'est pas encore sorti, incroyable. Cet album.
1: Non, il sort cet été.
0: Bring on the Psychics.
1: C'est ça, pour le mois de juillet. Et bah, je crois qu'ils vont nous sortir encore une masterclass. C'est quand même ce genre de groupe là qui.
2: Qui est inattendu, c'est...
1: Alors je me disais étaient... quand même, là ça faisait 5 ans que le précédent album Distant Population, qui est extraordinaire, qui est pour l'instant mon préféré de leur post-reformation, ça faisait 5 ans qu'il était sorti, donc je me disais qu'il était temps d'y retourner quand même.

0: mais surtout, ouais, Quicksand, ça fait plaisir de voir que eux, après leur reformation, ils sortent des chefs-d'œuvre.
1: Oui.
0: Donc là, celui-là, je pense que il fera pas exception. Et ce premier single là qu'ils ont dévoilé, moi me régale totalement quoi. C'est...
2: Tu l'attends avec impatience.
0: Ouais, alors, ouais, ouais. C'est probablement l'album que j'attends le plus à l'heure actuelle.
2: Avec
0: voilà.
2: Peut-être une petite interview à la clé.
0: Eh bien non.
2: Pour...
0: Oh eh bien non.
2: Eh bah,
0: pas pour
2: zut,
0: moi
2: alors.
0: En tout cas. Je
2: sais avoir un scoop là, mais bon.
0: Je suppose que les collègues. Les instances de New Noise s'en chargeront et très certainement mieux que moi parce qu'ils ont mieux connu je pense et qu'ils sont mieux placés pour ça je pense qu'il faut s'attendre à ce qu'il y ait une interview de Quicksand
2: oui.
0: Pour le prochain New Noise, mais ça ne sera pas de moi.
2: D'accord. Bon.
0: Mais j'ai très très hâte de cet album que je vais vraisemblablement écouter tout l'été.
1: Et certainement pas que toi puisque il est prévu aussi de passer un bel été avec des belles choses dans les oreilles. Et oui, effectivement, ça en fera partie, mais pas que.
0: Ah, je suis censée deviner ?
1: Non, je ne sais pas. Il y a des choses qui vont arriver dans l'été, dans ton roster. Et
0: ah,
1: qui sont
0: oui.
1: Sortir.
0: Ah, oui,
2: t'essayes
0: okay.
2: De
0: ah,
2: sortir.
0: D'accord,
2: voilà, Matsaïda. T'étais tellement subtil d'accord, qu'on ne l'avait pas vu venir, en fait.
0: Bien, oui, alors très bien. Transition. Alors là, pour le coup, oui,
2: là, on peut avoir des scoops, c'est bon.
0: C'est un projet
1: c'est service.
0: Qui est effectivement
1: service sur
0: prévu
1: un plateau.
0: Pour le tout début de l'été, qui va sortir avant l'album de Quicksand. Et on revient effectivement sur des projets que j'accompagne. Et là, changement de registre un peu. Là, voilà, on va apporter un petit peu de nuance dans cette émission.
2: Une transition.
0: Coup de cœur pour un trio qui vient de d'Aix-en-Provence et oui. De Vaucluse, qui s'appelle Nanika, qui démarre complètement, qui va sortir son tout premier maxi 3 titres le 19 juin, qui s'appelle Fears. Et Nanika, là, on est sur de la pop, mais de la pop très indus, parfois dark, très très qui a ce délire un peu. Ils aiment évoquer ça comme une fête qui dégénère un peu, quelque
1: okay.
0: Chose qui commence un peu assez, on va dire peut-être un peu accessible, et ensuite qui part
1: qui
0: en
1: cacahuète
0: et qui part en vrille et qui est de plus en plus dirty. Leurs trois références, quand ils se sont présentés à moi, ils m'ont dit nos trois influences principales, c'est Billie Eilish, Soulwax et Justice. J'étais
2: d'accord.
0: Intrigué, j'ai écouté, j'ai pris une petite claque.
1: C'est du fromage blanc avec des cornichons et de la harissa.
0: En vrai, quand on y réfléchit, c'est assez cohérent. Et quand on écoute en plus, moi, j'entends du Nine Inch Nails, j'entends du Madonna, j'entends du Goldfrapp, j'entends du Roy Jean Murphy, du Fever Ray aussi, à certains égards. Et c'est vraiment intéressant. C'est hyper catchy, c'est très lourd aussi. Donc, je me suis dit que c'était l'occasion de casser un petit peu la routine et d'écouter ça tous ensemble. Donc, c'est pour ça que je vous proposais d'écouter leur tout premier single
2: donc,
0: de tous les temps,
2: ah oui.
0: Qui a été dévoilé.
2: Et donc, tu viens de.
0: Voilà, c'est ça qui a été dévoilé il y a un peu moins de 2 semaines, en prévision de ce premier maxi qui va sortir du coup dans un peu plus de 2 semaines.
2: Et que tu viens de rentrer dans ton roster alors, c'est ça.
0: C'est ça, exactement.
1: Il est frais,
0: c'est un des petits
1: derniers. Il est frais mon morceau.
0: C'est ça, exactement.
1: Voilà.
0: Il est frais leur morceau.
1: Leur morceau.
0: Afraid of the Dark, Nanika.

0: vous êtes toujours sur des riffs et des crêtes.
1: Et ça s'est terminé.
2: Contrairement à ce qu'on aurait pu penser.
3: J'ai voulu rafraîchir un petit peu.
4: On n'est pas parti siroter quelques cocktails. Non, c'était un morceau qui se terminait tout doucement, juste avant Nanika, dont tu avais parlé. Clément.
2: Juste après Nanika.
4: Et puis juste après, effectivement, Dame Area.
2: Tout à fait, ouais. Dame Area, groupe espagnol, électro-indus,
0: noisy.
2: J'avais pris une bonne claque en les voyant au Roadburn l'année dernière, justement. Et je vais les revoir à Rockin' Bourlon cette année. Donc là, sur la caution gros stuff de Rockin' Bourlon cette année.
0: Donc ils vont passer tard la nuit.
2: Ouais, je pense. Voilà. C'est fort probable. Le running order n'est pas encore dévoilé.
0: Non, mais bon,
2: je
0: pense
2: que ça va être pour...
0: ça sent un groupe de voilà. Fin de soirée,
2: ouais,
0: fin de soirée, début de nuit.
2: Ouais, complètement.
0: Pour lâcher les chevaux.
2: Dame Area, vraiment gros coup de cœur pour ce groupe-là, hyper efficace. Et puis avec un discours... un discours féministe, humaniste,
0: ouais,
2: qui me parle beaucoup forcément. Hein.
0: C'est le pendant Riot Girl, mais sur la partie indus un peu
2: ouais,
0: dans les textes.
2: Je pense qu'on peut dire ça, ouais, effectivement. Ouais, ouais. Et bah ouais, voilà, Dame Area avec ce morceau qui s'appelait Urlo di Guerra sur l'album Toda la Verdad sobre Dame Area.
4: Qui est sorti en 2024, mais il me semble avoir vu passer un album récemment sorti, non?
2: Je sais plus si c'était l'année dernière ou il y a 2 ans, mais
4: d'accord,
2: qui est
4: à peu près le même nom d'album, ouais. En fait, mais c'est pas.
2: Je crois que c'était l'année dernière. Ça
4: d'accord,
2: sera,
4: c'était
2: ça
4: l'année dernière.
2: Ouais. Mais ouais, voilà, je me suis dit que ça pouvait être sympa d'enchaîner avec ça après Nanika.
4: Parfait.
0: Ah bah, clairement. Bon. Enfin, là, on était dans la petite bulle électro, indus,
2: très
0: noise,
2: punk,
0: très punk
2: dans l'esprit. Ouais.
0: Aussi dans l'esprit, une bonne proposition de vous connaissez et de notre
2: alors qui ne fait pas partie du roster de
0: non,
2: vous
0: non,
2: connaissez
0: non,
2: Dame
0: Area c'est
2: Nanika,
0: pas qui
2: oui,
0: c'est
4: mais
0: toi qui l'a
4: pourrait.
0: Proposé parce que c'est toi qui a travaillé Clément cette fois-ci
2: oui non c'est sûr
0: donc tout
4: mais
0: ça
4: quand
0: c'est
4: un vrai ton... quand t'as un gros coup de cœur pour un groupe tu peux aller les chercher aussi tu peux les contacter t'es arrivé ou
2: en
4: pas
2: général,
4: forcément
2: si j'ai un gros coup de cœur c'est qu'ils ont déjà sorti quelque chose donc forcément c'est pas pour ce projet là mais
4: ouais,
2: oui
4: ouais.
2: Non ça m'est déjà arrivé de proposer mes services spontanément
4: d'accord.
2: Pour un projet qui suit ouais. Bah, c'est ce qui s'est passé avec Train Fantôme
4: avec Train
2: par
4: Fantôme.
2: Exemple avec King Yosef et ce genre d'artiste là
4: ok
2: ouais,
4: d'accord
0: et souvent, quand tu les démarches aussi, c'est quand tu vas, toi, en concert, que tu vois des
2: premières
0: parties.
2: Ça peut arriver. Ça peut arriver
0: parties,
2: des fois que,
0: des
2: effectivement, j'aille les voir
0: peu...
2: et que je leur parle de ce que je fais. Et surtout, quand je vois que c'est des groupes émergents qui sont parfois sur des premières sorties. Ça peut m'arriver, effectivement, que j'aille spontanément proposer mes services en cas de coup de cœur. Ouais, absolument.
4: Ouais. Parfait. À quand un petit festival vous connaissez parce que il y a quand même un certain nombre de festivals qui existent
2: qui
4: sont organisés on va dire par les labels et les maisons de disques
2: il me faudrait des journées de 48 heures ou alors tout simplement
4: c'est
2: pas
4: simple
2: dormir,
4: à monter ça c'est sûr
2: j'ai déjà tenté essayer de faire quelque chose mais ça s'est révélé plus ça s'est pas logistiquement ça s'est révélé compliqué et pas forcément réalisable par rapport aux ambitions que j'avais
4: ouais.
2: Et puis ouais
4: c'est une grosse organisation
2: ça demandait du temps et j'étais pas du tout dans les bonnes dispositions pour m'y consacrer
4: mais il faudrait l'organiser peut-être avec une autre structure qui organise les concerts non faire une sorte de partenariat
2: des fois j'ai des groupes avec qui j'ai travaillé qui jouent ensemble sur des mêmes soirées donc des fois c'est un peu de façon non officielle des ce que j'aime appeler des vous connaissez night
4: vous connaissez party
2: ouais. Mais évidemment j'adorerais
4: ouais,
2: vraiment dans
4: ouais.
2: un monde idéal où tout est possible mettre en place quelque chose ouais bien sûr
0: Bah disons que la complexité des lieux de trouver
2: et puis l'économie aussi
0: oui clairement quand on voit même des grosses structures on parle de Noiser souvent dans cette émission
4: ouais,
0: mais plein d'autres Mind the Gap le Ready for Prog enfin en tout cas pour parler des associations toulousaines qui font beaucoup de choses et même des plus petites hein, Kid Production Toulouse Crust enfin bon il y en a plein qui bataillent pour proposer des dates assez régulièrement et dans des styles assez divers et variés. Donc, je veux dire, celui qui ne trouve pas un concert à Toulouse, c'est que bah, soit il ne sait pas lire, soit il a la flemme. Mais bon, et donc l'organisation d'un événement demande beaucoup de temps, beaucoup d'investissement.
4: Oui, c'est un vrai métier. Et puis un risque
0: et
4: aussi.
0: Et un risque aussi
4: dis,
0: de, bah, de dates qui se sont annulées. Enfin, très dernièrement,
4: et
0: aussi avec.
4: Économique et financier. Oui.
0: Le prix de l'essence, enfin le prix des hôtels, etc., qui se sont retrouvés à être annulés parce que.
4: Complètement.
0: Parce que économiquement, c'est compliqué.
4: Oui.
0: Donc, mais d'un autre côté aussi, voilà, les groupes, ils ont envie de jouer, ils ont envie de proposer des choses. Et ouais, l'équilibre ne se fait pas encore.
2: Ouais.
0: Donc, on espère très vite sortir de cette, cette époque un peu morose pour pouvoir repartir et proposer des choses. Parce que rien ne vaut le live.
2: C'est clair.
0: Et de vivre les choses.
2: J'ai quand même le sentiment, quand même, depuis la fin du Covid, entre guillemets, d'avoir repris un peu un rythme de concert assez soutenu.
0: Oui.
2: Il y a quand même une offre qui n'est pas la même qu'il y a 6 ans.
0: Non, clairement. Non.
2: Voilà.
0: C'est assez soutenu. Hein, c'est-à-dire que on parle de la région toulousaine, mais il y a plein d'endroits. Même Marseille, aujourd'hui, ils ont une scène. Qui commence à émerger, Montpellier commence à sortir un peu son épingle du jeu. Voilà, on met des villes comme ça sur la carte. Et il y a des tournées même qui passent carrément pas par Paris, hein, qui font d'autres.
2: Même des tournées qui passent pas par la France.
0: Et des tournées qui passent pas par la France, tout simplement. Mais
2: On les voit passer les tournées, les European Tour qui passent par l'Allemagne, l'Angleterre.
0: Ou alors
2: c'est
0: ils
2: tout.
0: Font une obscure ville à la frontière entre la Belgique, l'Allemagne et.
4: À la frontière, dans l'est de la France, c'est ça. Un petit crochet
0: par
4: la France.
0: Ravitaillé par les corbeaux.
4: Ouais.
0: Mais.
4: C'est vrai.
0: Mais oui, après, c'est le travail que toi tu fais avec ces groupes en leur proposant ton expertise et de les faire connaître aussi par le public et par les médias pros, c'est que derrière aussi, ça doit se matérialiser par un live à un moment donné et de le proposer au public.
2: Je pense quand même.
0: Voilà, c'est la finalité. Il n'y a
2: pas de secret. Sortir son projet, c'est bien, mais le faire monter sur scène, c'est quand même le nerf de la guerre et c'est ce qui fait la différence pour... Voilà, ça ne suffit pas d'avoir des écoutes, ça ne suffit pas d'avoir des chroniques qui tombent, des diffusions radio. C'est vraiment de monter sur scène et de tourner qui est un vrai game changer. Mais encore faut-il trouver des dates, encore faut-il trouver les bonnes structures et être bien accompagné pour ça.
0: Ouais,
2: voilà.
0: Clairement. Et ça, toi, tu
2: non.
0: C'est pas quelque chose
2: non,
0: dont
2: non.
0: tu... Non, alors, je sais que tu ne le fais pas, mais est-ce que tu... T'as dans ton réseau des gens vers qui tu peux les adresser.
2: Oui, bien sûr. Oui.
0: En leur disant bon, moi, je fais pas cette partie-là. C'est pas mon taf. Mais par contre, voilà, moi, je connais.
2: Ça m'arrive de recommander, comme ça m'arrive de me faire recommander par des camarades bookers ou qui font pas le même métier que moi.
0: Ouais.
2: Donc, mais oui, complètement, ça arrive.
0: L'entraide, quoi.
2: Tout à fait.
0: C'est bien.
4: On continue avec le roster.
2: Autre artiste Ex-Divided, voilà, qui est un projet qui sort un petit peu des sentiers battus en ce qui me concerne, qui est représentant un peu d'un sous-genre métal qui squatte pas forcément mes playlists, mais qui moi m'a complètement séduit. Ex-Divided, c'est un projet solo d'un musicien qui est basé à Hondres, dans les Landes.
4: Dans
2: qui
4: les
2: est
4: Landes,
2: ouais. La terre natale de Gojira,
0: tout simplement. Tout à fait.
2: Et à la base, il est bordelais. Il a joué dans un groupe qui s'appelait Apollonia, qui faisait plutôt du post-metal, qui s'est arrêté il y a 10 ans. Et il a fait un gros break de musique après ça. Et là, il s'y remet en solo avec un premier EP, Ex-Divided One, qui va sortir le 3 juillet. Et là, on est sur du métal alternatif, vachement atmosphérique aussi, avec des riffs hyper efficaces, hyper pêchus. Avec un gros travail sur les mélodies, même exclusivement du chant clair. Il n'est pas forcément d'accord avec ça, mais moi j'ai entendu The Ocean, alors que les influences les plus
0: Qu'il revendique.
2: Déjà les influences qu'il revendique lui et qui sont plus parlantes quand on écoute, ça va être des groupes comme Life of Agony ou comme Catatonia. Et puis surtout, il a une vraie intention pop avec ces morceaux-là, quelque chose de vachement accessible dans le métal. Et faut dire que c'est quand même super bien fait, mais que ça tombe pas dans la mièvrerie pour autant, j'ai l'impression. Oui. Donc voilà.
0: On va avoir le petit cœur qui saigne, mais pas.
2: Très heureux de pouvoir le défendre. Avec ce tout premier projet là. Et là encore une fois, c'est un tout premier single de tous les temps, puisque le nouveau sortira dans 2 jours, mais là c'est celui qui a été dévoilé il y a 1 an et c'est le titre d'ouverture de l'EP qui s'appelle The Faceless.
4: Faceless, qu'on s'écoute tout de suite.
2: C'est parti.

0: ouais, hein.
1: Drug Violence.
0: Oui, tout à fait.
1: Qui me fait penser à du Chad Piles.
0: Alors, oui.
1: Un petit peu, quand même.
0: Il y a clairement de ça. Ils sont sur le même label aussi, chez The Flenser.
1: D'accord.
0: Mais oui, il y a ce truc très noise, hardcore. Mm. Mais là, comme on l'a entendu sur ce sur
1: avec
0: ce,
1: des breaks improbables.
0: Single, là. Il y a aussi ce côté folk americana avec du oui. banjo. J'adore oui. le banjo, donc je suis content d'en entendre tout simplement.
2: Et c'est vrai qu'il n'y en a pas souvent du banjo, faut,
1: ouais,
2: faut reconnaître.
1: Et dans le sur le dernier album de Chad Piles qui est assez déroutant.
0: Ah, celui avec Aiden Pedigo, ouais.
1: Avec oui, Aiden oui. Pedigo, effectivement, ils sont partis sur des contrées qui sont.
0: Plus acoustiques, ouais, effectivement.
1: Qui sont étonnantes.
0: Et autant, bah voilà, pour Chad, dans le cas de Chad Pyle, c'était un peu un pas de côté. Pour Truck Violence, ça fait vraiment partie ouais. du spectre sonore de cette alternance de gros noise rock matinée de hardcore avec ses influences folk. Énorme coup de cœur. L'album sortira fin juin, si je dis pas de bêtises, le 26 juin. Moi, j'ai eu la chance de pouvoir l'écouter parce que bah, j'ai interviewé le groupe tout
1: d'accord.
0: à l'heure avant d'arriver.
1: D'accord.
0: Justement. Donc on en parlera dans New Noise cet été. Et là, c'est pour moi vraiment la grosse découverte à côté de laquelle il ne faudra pas passer quand on aime ces musiques bruyantes, exigeantes et un peu timbrées sur les bords.
1: Ouais, moi ça me plaît ça, ouais. Le prochain album s'appellera The Weather Rain Is My Body, c'est ça ?
0: Tout à fait.
1: Et ils sont de Montréal, hein, je crois.
0: Oui, ça ils sont de Montréal, Québec, quoi, c'est ça. Ouais. Les deux membres fondateurs sont originaires d'Alberta. Mais c'est, après, ils sont arrivés à Montréal
1: okay.
0: et ils ont commencé la musique à Montréal, ouais, effectivement.
2: Et donc, vous pourrez retrouver cette interview dans le numéro 80 de
0: ouais,
2: New Noise.
0: C'est ça, exactement. Oui, puisque le dernier, c'est le 79.
2: Exactement.
0: Donc, le prochain, c'est le 80.
2: Facile.
0: Absolument.
1: On enchaîne.
0: Ouais.
1: On revient au roster avec Healer.
0: Voilà, encore voilà des
1: un groupe de tour.
0: Groupe de tour Healer, ouais. Ou bah c'est un peu une rencontre au sommet, un peu un All Star Band de tour puisque ça rassemble des membres anciens et actuels de Verbal Riser, Stoekan, Beyond the Sticks et Crackhouse. Et là on est dans un style. C'est rare que et je suis hyper heureux de bosser sur un projet vraiment estampillé
1: ouais.
0: sludge metal,
1: ouais.
0: stoner, etc. Parce qu'au final c'est un peu plus rare que je bosse sur des groupes comme ça et puis surtout un groupe qui arrive en me disant que leur référence bah, c'est Torch, c'est Kailesa, c'est les premiers Baroness, c'est Mastodon, c'est
1: Iron
0: Fire,
1: bon,
0: c'est des groupes comme ça. Mmh. Donc moi je suis content de pouvoir bosser sur des grosses branlées comme ça
2: ouais. donc, qui font bien plaisir.
0: Exactement. Healer, ils vont sortir leur deuxième EP le 10 juillet, ça sera ma dernière sortie avant
2: de la
0: relâche
2: saison.
0: De l'été.
1: D'accord.
0: Et avant la rentrée. 4 morceaux, c'est le deuxième volet d'une trilogie qui a commencé l'année dernière avec l'EP Deconstruction. Et là, on est vraiment sur un style de sludge très lourd, très écrasant, avec des vrais riffs enclumes, mais avec ce côté vachement mélodique aussi, qui est hyper prenant, qui accroche l'oreille, avec les petites subtilités pop qu'on peut parfois retrouver chez Torch.
2: Mm-hmm.
0: Et puis, voilà, l'affiliation ne s'arrête pas là, puisque cette EP, et l'EP précédent aussi, ils ont été masterisés par Jonathan Nunez, qui est le guitariste de Torch, et ingénieur du son de renom. Donc voilà. Gros banger, grosse branlée, et puis comme j'aime à le présenter ainsi, c'est vraiment un EP qui annonce un été qui sera suffocant. Voilà, tout simplement.
1: C'est bien parti pour en tout
0: oui,
1: cas.
0: Oui, voilà.
1: Donc ce sera parfait. Ça va coller l'ambiance chaude de l'été.
2: Ça va plaquer.
0: Buvez de l'eau.
2: Oui.
0: Buvez de l'eau et
2: hydratez-vous.
0: Et démantelons les industries fossiles, surtout.
1: On s'écoute tout le morceau Red Waves de Healer et puis on va l'enchaîner avec un groupe qu'on présentera après, mais bon.
2: Est-ce que c'est utile ?
1: Est-ce que c'est utile ?
0: On en parle après.
1: En tout cas, on parlera d'un très bel album qui est sorti cette année également. Mais tout d'abord, c'est Healer et on se retrouve juste après.

0: Amen.
1: Est-ce qu'on en parle de cet album là?
0: Bien sûr, bien sûr.
1: On est toujours avec Clément sur Canal Sud dans des rêves et des crêtes. Et puis là,
2: les miracles existent.
0: Le retour de Neurosis.
1: Neurosis is back. Et
0: je m'en remets toujours pas. Moi, vraiment, à titre personnel, je m'en suis toujours pas remis. Alors
1: personne s'y attendait, tu attendais pas?
0: Personne, personne.
2: Non, les gars, ils ont fait ça en secret, en mode secret.
0: Chapeau, d'accord. Vraiment, chapeau. Déjà, juste de rien avoir fait fuiter.
2: Ah non, ça c'est remarquable. Énorme, ça,
0: d'avoir
1: est-ce que c'est possible encore aujourd'hui?
0: On apprend que apparemment ils ont terminé l'album en janvier février, un truc du genre, je crois. Janvier quoi. De rien avoir fait fuiter, de l'avoir sorti en plein après-midi.
2: Les gars, on vous balance ça.
0: Vraiment ce retour là et qu'en plus ça soit exceptionnel à ce point-là, c'était inespéré. Totalement inespéré. Donc non, Neurosis, que dire, immense groupe. Et puis surtout la fierté de pouvoir se dire ouais, on réécoute Neurosis.
2: Oui.
0: Parce que faut rappeler le contexte, c'était que fin 2019 ils avaient annoncé leur leur mise en retrait, la séparation avec Scott Kelly, qui a quand même avoué de très très graves agissements envers envers sa famille.
2: Disons que le dossier est sorti chaud bouillant, alors qu'il a été mis un peu sous couvert, ça a explosé.
0: Les voyants étaient au rouge, hein. Plus le batteur Jason Roder avait aussi revendu son matériel l'année dernière.
2: Il a dit j'en ai marre.
1: Voilà, d'accord,
0: c'est ça.
2: Je revends le matos.
0: mais voilà, un nouvel album de Neurosis avec Aaron Turner de Isis, Sumac. Dans quel autre groupe il joue?
2: Old Man Gloom,
0: voilà, exactement. Ça fait tellement plaisir. Et puis déjà, voilà, ce nouvel album du coup de Neurosis, An Undying Love for a Burning World, qui a beau faire plus d'une heure. Moi, à chaque fois, j'ai l'impression qu'il passe en 30
2: comme
0: minutes.
2: Ça.
0: C'est
1: très, très réussi.
0: Ouais. Incroyable.
2: Très immersif. Ouais. Et ce côté où on sent la touche Isis
0: par
2: petites.
0: Mais ça reste Neurosis. Quand même, quoi.
2: Ouais.
0: Et puis, il y a un peu ce retour aux sources, les passages un petit peu indus, synthétiques, tout ça qui font plaisir.
2: C'est un vrai plaisir.
0: Dave Edwardson, le bassiste, qui pousse la gueulante comme à l'époque de Through Silver in Blood. Wow, ça fait trop plaisir aussi, quoi. Donc,
2: et des parties à trois voix qui sont absolument magnifiques.
0: De haute volée, on peut le dire.
2: Non.
1: Gros retour. Hein.
0: C'est trop.
2: Il n'y a pas un morceau qui sort du lot.
0: J'ai choisi le morceau le plus court.
1: Oui, c'est vrai.
0: Qui dure 4 minutes. Mais je crois que c'est Southern and Scattered, mon préféré, avec ce riff un peu aller-retour là, qui est vachement surprenant en fait. Et vraiment, merci la vie pour
2: merci.
0: Ce retour de Neurosis.
1: On a tous été surpris.
0: Je sais pas s'ils écoutent, mais je salue le personnel de la poudrière à Belfort chez qui j'étais au moment où j'ai appris l'existence de cet album. Je salue Mélanie en particulier, qui était le bureau en face de moi. Je me suis arrêté net, je vais juste montrer mon téléphone. Mélanie, il y a un nouvel album de Neurosis. Vraiment, il m'a fallu bien 20-30 minutes
2: pour réaliser
1: que c'était. Et puis une belle sortie.
0: Incroyable. Très probablement un de mes albums de l'année.
1: Ah ben, je pense que c'est ce que j'allais dire en fait.
0: Qui se tabasse pas mal avec un artiste qu'on va écouter un petit peu plus tard après.
2: Et qui
0: celui que j'ai choisi pour maintenant. Là, c'est un petit retour.
1: Le
0: Neurosis,
1: on va le placer également dans la best-of. Moi, j'ai déjà mis sur le côté. Je pense qu'avec Seydar, on se rejoindra sur cette.
0: Je pense qu'il sera dans les tops de fin d'année.
1: Il figurera dans la best-of pour beaucoup de.
2: Indéniable.
1: Ouais,
2: indéniable.
1: J'ai beaucoup de monde.
2: Mais là, cette année, tu vois, autant en janvier-février, on se disait, on ne pourra pas faire mieux que 2025. Et ben 2026 a démarré tout doucement, mais alors.
0: Pour le coup, moi j'ai trouvé que c'était 2024, l'année vraiment légendaire. 2025, j'ai trouvé que pour moi ça mettait un petit peu plus de temps à.
2: Alors ça, c'est vrai, ça avait mis un petit peu plus de temps à démarrer.
0: Oui.
2: Mais que le dernier semestre, ça s'est bousculé et. Merde! Bon, on commence par qui, on commence par quoi.
0: Non, c'est ça. Mais en tout cas, c'est sûr que c'est le haut du panier, c'est dans le podium. Il se tabasse avec un autre album aussi, qu'on va écouter tout à l'heure. Enfin, un autre extrait d'un autre album qu'on va écouter tout à l'heure. Mais aussi, sur mon podium, il y a le nouvel album de Gorillaz. Je tiens en plein, c'est une quand même.
1: D'accord.
0: J'adore ce nouvel album de Gorillaz que je vais enfin voir sur scène vendredi, là, à Willow Green à Paris. Et ensuite, cet été, à Musilac. Si vous aviez un petit peu perdu Gorillaz en cours de route, c'est vraiment une toute petite parenthèse que je fais, ce nouvel album de Mountain qui est sorti fin février, c'est Plastic Beach 2 en fait, tout simplement. Hyper ambitieux, hyper beau, avec toutes les sonorités de musique indienne, toute cette réflexion sur la spiritualité, sur l'au-delà, avec des participations posthumes de collaborateurs de Gorillaz décédés à partir
2: de bandes enregistrées,
0: exactement, voilà, Damon Albarn qui a fouillé un peu dans toutes ses archives. Et à une époque où là on parle de faire ressusciter les artistes morts grâce à l'intelligence artificielle, c'est beau de voir une œuvre comme celle-là. Mon gros coup de cœur par rapport à ça. Écoutez ce nouvel album de Gorillaz si vous ne l'avez pas encore écouté. Mais en attendant, je vous propose qu'on fasse un dernier petit tour vers mon propre roster vous connaissez, avec ce qui, je pense, est le single le plus court sur lequel j'ai jamais bossé.
2: Mais en fait,
1: 46 secondes pour un morceau qui s'appelle Kidam.
2: Je me suis dit, mais c'est une faute de frappe en
0: non,
2: fait.
0: Pas
2: il a...
0: c'est moi un aussi. Morceau de 46 secondes.
1: J'ai vérifié plusieurs fois.
0: Ça va être très court. C'est un morceau qu'on doit à un groupe de Chaumont dans la Haute-Marne qui s'appelle No Vale Nada, qui évolue dans le plus pur style chaotic hardcore, noisy. Donc leur nouvel album s'appelle Kidam et ça sort ce vendredi, justement. C'est le premier single qui avait été dévoilé. Grosse mandale, grosse patate. Et puis production, encore une fois, au top du top par Amaury Sauvé.
2: Birdie in Row,
0: Plebeian Grandstand, Point Mort, E.T. Tanita aussi. Et,
1: donc, un tout jeune groupe aussi.
0: Pas tant que ça. Là, c'est d'accord. Leur troisième album et ça faisait 7 ans qu'ils n'avaient pas sorti d'album. Donc, ça fait une bonne décennie qu'ils sont actifs. Et c'est une tuerie, tout simplement.
1: Et on va s'écouter.
2: Hein. Nada,
1: 46 secondes, mais
2: 46
1: secondes de tuerie.
0: Accrochez-vous, vous ne le regretterez pas.
2: Non, c'est clair.

0: Après Neurosis, on pouvait pas passer à côté de Converge quand
1: bah
0: même.
1: Oui, absolument.
0: Et en puis, parlant voilà, de grosses sorties de l'année, ouais, enfin, je pense que ça. Converge va directement en best-of aussi, je crois.
1: Oui, bah, on peut voilà. C'est, voilà.
2: La discussion
1: est close. Se tabasse vraiment la première place avec.
0: Je suis d'accord.
1: Cet album de Converge sorti en février.
0: Love is not enough.
1: Ouais,
0: en sachant qu'ils ont sorti également, mais on va en parler après. Un autre petit.
1: Le deuxième album de Converge sort vendredi. Justement, même jour que l'album de Novalenada.
0: Ouais.
1: De Slift aussi. Ah, j'aurais pu passer du Slift.
0: Slift, oui.
2: Mais oui.
1: Je suis complètement oublié.
0: Mais tu reviendras.
2: Slift, on aura l'occasion de peut-être en parler. Parce qu'ils seront dans la tournée des grands ducs cet été.
0: Oui.
2: Ils seront.
1: J'ai cru que tu allais dire la tournée des vieilles canailles.
2: Ils sont pas encore vieilles canailles, mais l'album de Slift, ça va être la guerre.
1: Écoutez, en tout cas, Slift en interview dans le nouveau Noise, et je peux dire que c'est un très très bon nouvel album qui va nous sortir vendredi. Mais donc voilà, ouais, Converge, le retour des patrons en grande forme avec ce Love is Not Enough, hyper direct, qui va droit au but.
2: Album très court.
1: Ouais,
0: 30 minutes à peu près, mais bon,
2: que du bon.
1: Et vraiment du OG Converge, comme on l'aime, et qui défonce bien, quoi. Et ouais, le Converge qui régale cette année, c'est du coup un deuxième album. Qui va sortir ce vendredi, et puis je me suis dit qu'on pouvait écouter, enchaîner avec un autre Converge, du coup avec Doom in Bloom, qui est le dernier single qui est sorti il y a un mois et quelques, je pense. Et au final, ces deux singles là de ce nouvel album de Converge, je suis pas trop retourné pour me laisser un petit peu de.
2: Pour apprécier l'album dans son intégralité.
1: Que, celui-là, j'ai pas encore pu y avoir accès, donc je vais vraiment le découvrir.
2: Comme nous, simple mortel.
1: Tout à fait, exactement. Parce que effectivement, Love is Not Enough, j'ai eu la chance de pouvoir l'écouter en avance pour interviewer Jacob Bannon pour la couverture du précédent New Noise.
2: Longue interview où le gars, mais il est d'une humilité.
1: Mais ouais, franchement, je garde pur souvenir de ce.
2: Et
1: de
2: ça
1: ce
2: transparaît dans son, dans ses propos. Il a
1: d'avoir pu parler de Penis Mistaken for Stars aussi, de l'entendre parler de. De Brain Times, de Mastodon, de Thomas Lindbergh, d'At The Gates.
2: Tu sens que le gars, en fait, il est très.
1: C'était pas ma première fois interview avec lui en plus, mais c'était la meilleure.
2: Mais hyper sensible, tu sens que le gars, il est hyper touché par les petits détails.
1: Ouais, à fond.
2: C'était pour moi une interview assez touchante,
1: Ça me va.
2: Parce que le gars, tu te dis, le gars, c'est quand même. Figure de proue de Converge, le gars il a des balls qui posent sur la table, tu vois, non mais l'image première.

0: Eh ben
1: Merci,
0: moi, il me plaît
1: bonsoir.
0: bien ce petit morceau également de Converge.
2: Yep.
0: Ça promet un autre album de grande qualité.
2: Alors, d'après le collègue de New Noise qui a pu l'écouter et qui
0: ouais.
2: a chronique dans cet album, apparemment, lui, il l'a trouvé moins bien
0: ah, d'accord.
2: Que Love Is Not Enough. Bon. Et que ça ressemble plus à un album de chute de studio qu'autre chose. Et que,
0: ok,
1: ouh, c'est vert.
0: Peut-être parce que le Love Is
2: il
0: Not Enough est très très bon.
2: Il lui met quand même 6,5 sur 10, je sais plus. Après, bon, quand on voit la notation chez New Noise, bon,
1: oui.
2: Voilà, c'est, ça reste quand même.
1: 6,7, c'est une bonne note.
0: 6,7, c'est une bonne note chez New Noise
2: Ouais, je pense. Mais ouais, moi j'ai hâte de l'écouter.
0: Quand est-ce que t'as mis un 8 ou un. Ça va
2: moi,
0: jusqu'à 9 ou pas?
2: Non, moi,
1: oh, ça
2: en
1: peut.
2: En général,
0: peut,
2: je mets,
0: oui.
2: entre 7 et 9,5.
0: D'accord, ah ouais.
2: Un peu, mais en moyenne, ouais, entre 8 et 8,5, parce que c'est vraiment les albums que je kiffe, quoi. C'est très, très rare que j'ai noté entre 1 et 3.
0: D'accord.
2: J'ai jamais mis 0. parce que, bah, au bout d'un moment, en fait, un album mauvais, t'as pas envie de te le farcir pour
0: ouais.
2: écrire dessus.
0: C'est
2: fait.
0: Clair, ouais. Oui. Ouais, d'accord. Et 9,5, la dernière fois que t'as mis un 9,5, t'en souviens ou pas?
2: C'est une bonne question.
0: Cette année, non? Pas de. Parce que là, on a passé une Neurosis vraiment très très bon. Converge, effectivement.
2: C'est une
0: qu'on aime beaucoup aussi.
2: Laissez-moi voir la note que j'ai mis à l'album de toutes ces skaters. Non. Et bah, je me demande si c'était pas le dernier Spotlight Alchemy
1: Fire. Ah,
0: d'accord.
1: Oui.
0: D'accord.
2: Mmh. Ouais, c'était peut-être ça. À vérifier, mais c'est sûr le Alchemy for the Dead de Spotlight c'était un 9,5. Ouais.
1: On ira vérifier.
0: De toute façon, tu as tous les New Noise chez toi.

0: Non.
1: Depuis 2017, en tout cas, oui. Depuis 2017, c'est sûr, je les ai tous.
0: Et c'est Eda aussi, non?
2: Alors moi, je me suis abonnée il n'y a pas si longtemps.
0: Ah, pas depuis 2017.
2: Non, pas depuis 2017, mais depuis maintenant 3 ans. Et je fais des découvertes très sympas. Donc,
0: d'accord.
2: J'ai pas toujours le temps de finir les numéros que
1: je te rassure, je les termine jamais. Moi.
2: Le numéro suivant arrive, j'ai dit mince, bon, j'ai celui-là sur la pile là-bas, j'ai toujours pas,
0: fini,
2: toujours
0: pas
2: terminé, mais bon, voilà. Ce qui est bien, c'est que bon, je les suis sur les réseaux sociaux aussi, et souvent ils font des petits rappels. Tiens, on a parlé de tel groupe à tel moment. Il y a aussi un podcast. Qui est diffusé sur toutes les plateformes.
0: D'accord.
2: Où on a souvent les intervenants de New Noise qui parlent voilà de leurs écoutes, de leur goût, de ce qui va être publié et moi c'est de la lecture
0: que tout le monde doit
2: qui devrait être dans
0: sa
2: toutes
0: table
2: les
0: de
2: mains,
0: chevet
2: quoi.
0: Bien sûr, oui.
2: Voilà, ça devrait être
0: surtout pour aussi faire, comme tu dis, des bonnes découvertes. Et,
1: on est là pour ça, on rafraîchit vos playlists voilà, pour l'été déjà.
2: Il n'y a pas forcément que de la musique de niche. Y a aussi,
0: non, c'est pas ce que j'ai dit. Mais...
2: Il y a des spécialistes du death, il y a un peu de stoner, il y a un peu de sludge, il y a un peu de.
1: Et là, j'avoue,
2: indie,
1: ça fait un petit moment que j'ai pas interviewé d'artistes hip-hop.
2: Oui.
1: Et bon, les occasions sont un petit peu plus rares,
2: c'est
1: mais ça me manque un petit peu. Je suis hyper. Voilà, là, c'était il y a 3 ans quand j'ai interviewé Killer Mike de Run the Jewels et quelques mois plus tard Armand Hammer. C'était un peu des achievements pour moi de pouvoir parler de ces rappeurs-là dont je suis très très fan. Donc quand j'ai fait Clipping aussi l'année dernière.
2: Clipping, ouais.
1: Qui est déjà beaucoup plus implanté dans la scène Noise,
2: Indus,
1: Core,
2: etc. Ouais. Ouais.
0: Bon, ben voilà, on arrive à la fin de cette émission. Déjà.
1: C'est passé vite.
0: Bon, on a passé un très bon moment, en tout cas, j'espère que vous aussi. Avec une belle programmation.
1: Eh ben, je suis ravi que ça vous ait plu.
2: Ah, mais on aime, vous connaissez, on le dit à longueur d'année. Et puis, encore une fois, la démonstration de la qualité de la scène française.
0: Notamment, ouais.
1: Je fais de mon mieux pour porter sa voix, en tout cas.
2: Et que on espère que vous avez passé aussi un très très bon moment à écouter et tout ça, et puis que vous irez un petit peu diguer toutes ces propositions.
0: Sur le Mixcloud de l'émission, puisque l'émission est enregistrée, donc le podcast sera mis en ligne sur notre Mixcloud dans la semaine, et l'émission sera rediffusée également la semaine prochaine, le mercredi matin à
1: 8h30. Oh, c'est bien ça,
0: voilà.
1: Avec le café, c'est parfait. Hein.
2: Exactement,
0: et puis on fera
2: dans
0: quelques
2: les bouchons,
0: relais sur les réseaux sociaux aussi. Parce que effectivement, c'est des belles programmations que tu nous proposes à chaque fois, et avec un beau catalogue, un beau roster avec des groupes de la scène française en majorité qui ont besoin d'avoir cette promotion, d'être cette visibilité.
2: Oui, et puis si vous avez envie de suivre les réseaux aussi de Clément, vous avez la page, vous connaissez.
0: Oui.
2: Sur Facebook, sur Instagram, et ça vous permet d'être au courant. Très rapidement des nouveautés, de ce qui rentre. Et
1: d'ailleurs, on parlait de Hex Divided tout à l'heure. Oui. L'actu de la semaine, c'est la sortie du nouveau single de Hex Divided ce mercredi. Donc, deuxième extrait de ce premier EP qui va sortir le 3 juillet.
2: Voilà.
0: Et puis, New Noise.
1: Lisez le prochain New Noise.
2: Voilà.
0: Lisez le New Noise. Il y a plein de belles choses dedans aussi. Donc Clément, merci encore d'être venu.
1: Merci,
0: c'est toujours un plaisir.
1: De...
2: Merci
0: oui,
2: Clément.
0: C'est toujours un plaisir de te recevoir au micro de Canal Sud.
1: De retour cet automne.
2: Allez, tu viens quand tu veux, la porte est grande ouverte.
1: Parfait.
2: Tu sais que tu es comme chez toi. Tu n'as qu'à demander. Tu toques à la porte. Non, nous c'est toujours un très grand plaisir de te recevoir et de promouvoir toutes ces musiques qu'on aime et qu'on a envie de partager, et on est tous dans la même dynamique et dans la même démarche. Voilà, le partage
1: et les découvertes
2: et passer des bons moments en écoutant du bon son et en partageant des choses agréables avec des gens qu'on aime.
0: Ça fait une belle émission.
2: J'ai envie
1: ça fait
2: de dire.
1: Très plaisir.
0: Ça fait toujours une belle émission.
2: Ça fait trop plaisir.
1: Je rougis.
0: On va terminer quand même avec un dernier groupe
1: ouais,
0: que
1: oui.
0: tu proposes
1: et
0: dans la
1: bah
0: programmation.
1: Ouais, coup de cœur.
0: Toujours un peu dans
1: la dernière année,
0: le sludge.
1: Et ouais, très, beaucoup plus doom.
0: Ouais.
1: Groupe
2: Petite
1: américain
2: nénette.
1: Qui s'appelle Fetus.
2: Oh,
1: donc
2: oui.
1: Groupe de doom américain, trio 100% féminin.
2: Absolument. Ouais.
1: Bon, j'ai déjà pas mal cliqué sur leur dernier album en date, Labyrinthine. Que j'ai réécouté là récemment et que bah, du coup je vais voir pour la première fois à Rockin' Bourland.
0: D'accord.
2: Absolument.
0: Okay.
1: Là à la fin du mois.
2: Bah, tu vas prendre
1: elles
2: une
1: ont ce délire Fairy Doom et je trouve que ça leur va bien effectivement ce Doom très écrasant et très très lourd mais vachement éthéré avec quelque chose de très beau dedans à travers ces voix très très éthérées, très féeriques au final. Donc voilà, Fetus, je recommande à fond.
2: Ouais.
0: Et ben,
2: de
0: termine.
2: Nuit ça va être encore mieux.
0: Mais
1: tu y vas à Rockin' Bourland?
0: Vous y serez.
1: Yes, trop bien.
2: Moi, je les avais vus au Hellfest l'année dernière, okay. Fetus, et c'était absolument. Moi, c'était un des groupes que j'attendais le plus.
1: Trop bien.
2: Sur cette journée, en tout cas. Et oui, ce doom très classieux, très dans les esthétiques doom un peu anciennes, mais. Mais très joliment,
1: moi, c'est
2: très
1: peu,
2: joliment fait.
1: C'est un peu des héritières de Sobrosa.
2: Oui,
1: je trouve.
2: Tout à fait.
1: Un peu moins les violons, mais
2: moins les violons, mais ce côté ouais. Poétique, chant très posé avec des.
1: Et alors dans le genre, j'ai aussi eu un sacré coup de cœur pour Blackwater Holy Light.
2: Oui.
1: Que j'ai découvert leur session qui est KXP, j'ai
2: oui.
1: beaucoup aimé. Je me suis mis l'album de côté, ça a l'air vachement bien.
2: Ça c'est bien.
1: Et
2: ouais.
1: puis pour recommander aussi d'autres groupes féminins, Witch Fever.
2: Witch
1: qui
2: Fever.
1: Seront à Rockin'
0: oui.
1: Bourlon,
2: absolument.
1: Un groupe
0: très, très
1: 100%
0: bon
1: féminin, et un groupe allemand où il y a juste une chanteuse, les autres membres du groupe sont des garçons, mais c'est Coltane qui était passé à Toulouse, que j'avais raté, mais qui sont aussi à Rockin' Bourlon sur la même scène que Fetus. Donc voilà, il y a très très belle scène.
2: Rockin' Bourlon.
0: Voilà. Il y a de quoi faire dans ce beau festival,
1: absolument.
2: Oui.
0: Dont on parlera peut-être la semaine prochaine, puisque la semaine prochaine on se retrouve à 21h.
2: Absolument.
0: Pour la spéciale les festivals de l'été.
2: Tout à fait. Et
0: festival,
2: évidemment,
0: les festivals
2: le Rockin' Bourlon sera sur la liste, évidemment.
0: Je te l'ai laissé dans la programmation. Tu vois. Donc on pourra en reparler.
1: Délégation toulousaine à Rockin' Bourlon.
2: Ah oui.
0: Et vous y serez en tout cas pour participer à ce beau festival. En tout cas, on parlera des différents
2: festivals de l'été.
0: Festivals de l'été
2: exactement.
0: Que vous pourrez retrouver en juillet et août. Donc à l'occasion de la mission de la semaine prochaine à partir de 21h. Voilà, c'est un peu une revue d'été. Des beaux petits festivals qu'on a dans notre pays et il y en a un bon paquet mais on ne pourra pas tous les survoler on parlera de quelques-uns voilà. Mais on parlera du Rockin' Bourlon.
2: Oui, ça c'est certain.
0: On termine avec Fetus donc, et le morceau Iron Gate et Clément mais il ne nous reste plus qu'à te remercier. Merci encore d'être venu.
1: Merci encore infiniment.
2: Avec
0: merci pour cette belle émission.
1: Plaisir. À bientôt.
0: Et puis,
2: prenez
0: bon, bientôt.
2: Soin de vous et puis écoutez de la musique et allez voir des groupes. Bisous.
0: Ciao, ciao.

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Et ici, comme vous pouvez l'entendre, beaucoup de touristes, mais aussi des oiseaux, notamment ce rossignol Philomène qui chante. Alors, je vous propose un itinéraire sonore plutôt original et varié. 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

0: qui surplombe les falaises. Ou en 30 mètres en contrebas, vous entendez distinctement le ressac des vagues.
1: Petite bleue, une petite bleue, une petite blanche, blanche, blanche, une petite bleue, bleue, une petite bleue, une petite bleue, une petite blanche, blanche, blanche.
0: Le cap Creus marque la fin de la chaîne des Pyrénées qui s'enfonce là dans la mer Méditerranée. Comme un livre, le pli des roches

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0: voici dans une petite crique tout à fait secrète.
1: Sur une planète tout à fait secrète.
0: Oui, j'ai rencontré ton prénom, on peut le dire ?
1: Non.
0: On ne peut pas dire ton prénom. Et pourquoi tu es sur cette crique spécifiquement ?
1: Parce qu'on m'a dit que je suis allé te rencontrer aujourd'hui, comme tu t'appelles.
0: Patrick.
1: Patrick. Et
0: Miroslava.
1: Miroslava, de la KGB russe.
0: Sérieusement, pourquoi tu aimes cet endroit ?
1: Je pense, si tu regardes, tu le sauras tout de suite. Regarde, c'est beau. Hein. C'est des petites îles. Là, c'est la Mauritanie un peu. Là, c'est le Madagascar. Ouais. Oui, tu vois la girafe, là.
0: Oui, donc ça développe l'imaginaire, ce genre de
1: voilà.
0: Petite crique.
1: Très ouais. Bien, Patrick, c'est génial. Ouais.
0: Et quel est le son ici qui t'émeut ?
1: Ouh, je pense, les mots, quelquefois, ça, on ne peut pas. On ne peut pas, les mots, ça ne veut rien dire. Tu sens l'énergie, le pouvoir du son. C'est l'unique pouvoir sur la planète, de toute façon, la musique. Qu'est-ce que c'est ça, la musique ? Les hindous, ils disent un truc super. La musique, c'est l'énergie la plus simple, mais la plus profonde qui touche le cœur, tu vois, les hindous. Voilà, tu es là des heures, tu n'as plus besoin de musique, tu n'as plus besoin, parce que c'est la musique. C'est la musique de l'univers. Tu comprends ?
0: C'est très bien dit. D'ailleurs, je vous invite, auditeurs, on va descendre près des rochers pour vous faire écouter. La musique des vagues.
1: Dauphin.
0: Vous avez vu un dauphin ici ?
1: Tu vois, dernièrement, les dauphins, les baleines, comment ils se communiquent entre eux. Mm-hmm. Mais c'est fou. Hein. Mm-hmm. Ils se parlent carrément. Ils peuvent dire 1000 choses de plus que nous. Qu'est-ce qu'on a à dire en maintenant ? Ça va ? Comment allez-vous ? Vous avez bien dormi ? Que de conneries, quoi, tu vois. Que de conneries.
0: Vous êtes un personnage truculent.
1: Comment ?
0: Truculent.
1: Truculent ? Il y a le mot cul là-dedans.
2: Oui, oui.
1: Ça veut dire quoi, Miroslava ?
3: Je ne sais pas.
1: Ah, tu ne sais pas. Ah, tu dis ça parce que...
3: Non, je ne sais pas qu'est-ce que ça veut dire.

la roche des Pyrénées rencontre la Méditerranée. Enfin, ici, vous êtes hors du temps. Face à moi, ces vagues qui claquent contre les falaises. Que sommes-nous ? Peut-être en sommes-nous.

J'aime particulièrement ces sons de du ressac, du clapotis des vagues contre ces récifs, le bleu de la mer qui se marie avec des roches grisâtres, des algues orangées, des petits massifs d'oursins. On est comme ça calé entre les rochers et l'horizon, c'est la mer.

présent, je m'éloigne. Un peu des vagues et remonte à cette falaise grisâtre dont l'érosion ressemble à des mosaïques, des formes géométriques de toutes parts. C'est exceptionnel. Et la résonance, l'acoustique du son se précise. Et là, je suis bloqué par un gros bloc. Et je vais interrompre l'enregistrement. D'autant plus qu'un bateau de tourisme vient malheureusement briser cette harmonie.

toujours sur le sentier côtier. Cela monte, cela descend. Des dénivelés de 40-50 mètres de déclinaison. À la fois une végétation fleurie de toutes les couleurs. Ici, nous sommes légèrement abrités du vent. Des oiseaux, des insectes.

végétal et minéral. Le sentier a un son.

à l'abri du vent. Je remonte ce sentier côtier où d'innombrables falaises surplombent la mer. Après le clapotis des vagues contre des récifs, le roulement gravillonneux des pierres s'ouvre pas de fleurs, des oiseaux, des papillons. Juste là.

Et c'est un sentier très odorant. De par ses fleurs,

nous entamons une descente vers la crique. Passage étroit. Sous une végétation dense et épaisse. Écoutons le son des Pyrénées. Se termine ici.

nous sommes dans l'antre d'une faille rocheuse qui s'enfonce dans la falaise. L'eau s'y engouffre. Paysage sonore, étonnant.

Et c'est ici. Que je vous laisse. À la sieste. Des éléments.

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0: C'est l'histoire de femmes et d'hommes politiques qui entretiennent constamment leur image remplie de vide, à coups de médias, de propagande, d'artifices.
1: C'est l'histoire de politiciens paralysés dans leurs idéologies, totalement coupés des réalités des peuples et de leur rythme de vie.
0: Amis, opportunistes, bienvenue.

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1: La photographie, c'est la vérité. Et le cinéma, c'est 24 fois la vérité par seconde.
2: Chronique cinéma. Avec un film réalisé en 1997 par Jean-Loup Hubert, Marthe. Dans les rôles principaux, Clotilde Courau, Guillaume Depardieu, Bernard Giraudot, Thérèse Lyotard, Gérard Jugnot et Serge Riaboukine, entre autres. L'histoire de Simon, blessé dans les tranchées de la forêt d'Argonne au début de l'automne 1915, puis transféré vers l'arrière, loin du front. Et là, Simon rencontrera Marthe.
3: Bon, on va peut-être l'attendre au bistrot.

0: On va aussi sec. Hein? Bah mon vieux, ça arrive.
1: Ce qui m'arrive, c'est que je tombe sur la femme de ma vie et qu'elle est fiancée, si vous tout savoir. Avec un gars qui est sur le front en plus.
0: Bah, évidemment, c'est con.
2: Ce qui est con, c'est qu'il se fout le doigt dans l'œil surtout. La femme de sa vie, tu parles. Moi aussi, hein, après la paye que je viens de tirer à me geler les couilles dans les tranchées, la première paire de miches un peu gironde qui part, je dis que c'est la femme de ma vie.
1: Tu dis encore un mot, je te fais bouffer de tes béquilles.
2: C'est ça, venge-toi sur le cul de jatte. Finis le boulot, ça te tente.
1: Excuse-moi.
2: Tu peux. Imagine-toi que tout le monde n'a pas les moyens de ton physique. C'est pas pour ça qu'il y a que toi qu'on chie.
1: Excuse-moi, j'ai dit.
0: Lâchez-vous un peu tous les deux. Ça devrait vous rendre un peu moins con d'en avoir pris autant sur la gueule.
2: Mais c'est lui qu'il faut dire ça. Qui sait que ça intéresse de savoir ce qui me tracasse, moi? C'est le turlupine, lui? De se demander comment que je vais faire pour en trouver une? Qui voudra bien s'accommoder de mes restes? Si j'ai une chance un jour d'avoir un petit gourbi avec une femme et des gosses? Rien qu'un bout de pigeonnier pour roucouler comme tout le monde et oublier tout ça? Pourtant, j'en prendrais même une moche, tiens. Pourvu qu'elle soit gentille. Tu comprends, Simon? Je donnerai ma deuxième guibole pour qu'on m'aime un peu. Tu peux l'écrire, ça aussi.

0: L'humanité est constamment aux prises avec deux processus contradictoires, dont l'un tend à instaurer l'unification, tandis que l'autre vise à maintenir ou à rétablir la diversification. Claude Lévi-Strauss.
1: Qu'est-ce qui est une identité?
2: Qu'est-ce qui fait une identité?
1: Interrogeons-nous.
2: Parler d'identité, c'est avoir des repères. Cela structure la vie.
1: Parler d'identité, c'est faire du nationalisme, du communautarisme. Nous sommes des êtres humains, terriens, pouvant s'adapter à toutes les sociétés de la planète, et même au-delà. Donc, nous avons une identité universelle.
2: Mais si l'être humain peut s'adapter à toutes sortes de sociétés, ne doit-il pas s'interroger sur ce qui structure ces différentes sociétés? La façon dont elles sont organisées, leurs coutumes, leurs mœurs, leur alimentation, leurs valeurs, leurs arts, l'éventuel système politique, voir comment elles peuvent se fédérer.

0: toutes les sociétés issues de nations, de confédérations, s'interrogent-elles sur leur particularisme, leur identité ? Lorsqu'en France, par exemple, jusqu'à la Révolution française en 1789, on était, l'être humain était, sujet du roi, parlait-on d'identité ? Et depuis que l'être humain est devenu citoyen, son identité d'aujourd'hui a-t-elle été définie pour toujours ?
1: Interrogez-vous.
0: Qu'est-ce qui est une identité ?
1: Qu'est-ce qui fait une identité ?
0: D'autres identités ?
2: D'autres identités ?
3: Feignant, j'en foutre et traîne patin.

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1: L'entretien qui suit a été enregistré le 9 novembre 2013.
2: Impression musicale. Impression musicale, 5 extraits de chansons, de musique et peut-être de bruit proposés à Bruno. Bruno, qui est arrivé dans notre studio, merci de ta venue. Es-tu prêt à ce que je te soumette, ce qu'on te soumette, 5 extraits de chansons, de musique, peut-être de bruit ?
3: Eh bien c'est parti, on est d'accord.
4: On n'a pas voté pour travailler plus, je pensais avoir gagné.

0: je suis l'instituteur. 40 élèves par classe, les urgences qui n'ont plus de place, les heures sup, ça nous connaît, on n'a pas le choix et on les fait. Mais qui a voté pour travailler plus, pour gagner plus? J'ai pas décidé de travailler plus, pour gagner. Je pensais que le monde allait changer, que le temps libre être libéré avait son intérêt.
1: Donc ça me fait penser au reggae, à Bob Marley dans un premier temps. Au niveau des paroles, elles sont importantes puisqu'elles parlent un petit peu des difficultés qu'on rencontre dans le boulot, par exemple. Bon, c'est pas un style de musique. Après, je sais pas si je peux parler de ça. Bon, le style musical, le reggae, c'est pas trop mon trip, mais néanmoins, ça me fait aussi penser à Christophe Maé, cette chanson, c'est cette façon de un petit peu d'appréhender la musique qui est néanmoins intéressante, hein. Même si c'est pas trop ma fibre, mais c'est plus les paroles qui m'ont interpellé par rapport à ce que disait l'intervenant, quoi, le chanteur.
2: C'est pas sentir. Alors, je veux dire, c'est jamais de ma vie j'étais à ce point-là. J'ai respecté tous les présidents. C'est d'abord le président du peuple, hein. Mais lui, ce parvenu, je n'ai jamais pu le sentir.
3: Peut-être patron de bord du peuple, là, tu pourras agir.
2: Ah, mais je connais trop. Bon, c'est un gars d'Europe centrale. Il est venu avec un seul objectif, c'est ça. D'abord, l'idéologie, elle est boulée. Il a changé d'avis de copain, il a trompé.
4: J'ai regardé les fonds d'historien l'autre jour. Le seul problème que l'on pense, vous y tenez, il a dit, c'est que toutes les personnes intelligentes, vraiment fortes, elles ne sont plus en France. Donc, on est dirigé par ceux qui restent.
2: Ah non, mais là.
4: C'est la réalité. On est dirigé par ce qui reste.
2: Non, mais allez chercher.
4: Mais personne n'a pas été sauvé, on est là.
1: Bon, un discours qui fait penser à la politique. Chacun exprime ses idées de façon un peu, on va dire un peu virulente. Bon, après, c'est chacun un petit peu est dans son trip là. Après, la politique, c'est il faut vivre avec, mais bon, c'est pas un truc qui m'intéresse trop malgré tout. Mais ça fait partie du quotidien, donc il faut aussi en tenir compte.

je pense à ma maman, que j'aime par-dessus tout, qui est toujours de ce monde, bien sûr, mais l'émotion, elle est là. Des chansons des années enfin, je sais pas, 30, 40, je sais pas, à peu près. Donc, ça me fait penser à ma maman, pour laquelle j'ai énormément d'amour. Puis aussi, un petit peu à mes grands-parents, c'est des chansons anciennes, tout ça. Ils sont plus là, mais voilà. Mais surtout à ma maman.

J'aime bien sa morceau pop, un petit peu comme à Louis la Terre pour l'interpréter. Donc ça me fait penser un petit peu aux Beatles aussi. Moment de détente, de plaisir, d'écoute, quoi. Voilà, c'est une chanson qui s'écoute avec plaisir, des mélodies simples, mais je trouve sympa, quoi. Ça passe bien. Donc voilà, je m'imaginais effectivement Michel en train de jouer de la gratte sèche. Hein, parce que voilà. Donc c'était un petit moment musical pop rock que j'aimais bien, que il m'a bien fait plaisir, quoi. Ouais. Je suis pas très prolixe, mais.

0: Moi, ça me fait penser à un mariage ou à des retrouvailles ou à des gens qui font la fête. Bon, évidemment, c'est un type de style musical qui me convient pas du tout, mais néanmoins, je fais abstraction de ça en me disant que c'est des gens qui sont heureux d'être ensemble, qui s'amusent, qui font la fête, et c'est une musique qui est faite pour ça d'ailleurs, hein, pour être ensemble, pour s'amuser, pour rigoler, pour le côté être ensemble et être bien ensemble, pour s'amuser. Voilà. Ça me fait penser à un mariage, des gens ou une fête où les gens sont tous ensemble, le côté convivial, quoi, qui est important, le côté humain. Et on s'amuse, et on est bien, on oublie le quotidien, on oublie les difficultés, et on est ensemble, quoi, on est bien. Voilà, à côté de ça, voilà, le côté musique de style musical, par contre, ne me convient pas du tout.
1: Merci Bruno pour tes impressions musicales. Nous t'avons proposé les extraits suivants. Tout d'abord, le groupe Trio qui, en 2008, s'étonnait qu'on puisse demander à des salariés de travailler plus pour avoir un meilleur salaire. Puis ce fut une ambiance de bistrot, de café de quartier, des discussions politiques enregistrées en 2012 dans le bistrot Le Petit Patapon, qui était situé rue du Havre, dans la ville de Dijon. Le troisième extrait musical proposé à Bruno fut la chanson « Griserie », chantée en 1950 par Mado Robin. Juste après, nous avons entendu le titre « Lanterne », chanté en 1998 par le groupe au style pop-rock Brian Jones Massacre. Enfin, à l'instant, nous venons d'écouter un extrait de la fête de la musique dans la ville de Dijon, enregistré fin juin 2002, là où un attroupement de musiciens interprétait « C'est la fête au village ». Cet extrait terminait les impressions musicales de Bruno.

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4: F comme fruit. Nourriture corporelle et spirituelle, à l'instar des plantes, les fruits revêtaient généralement une symbolique positive. En Chine, l'arbre de l'immortalité était un pêcher qui produisait des fruits tous les 3000 ans. La succulente grenade était naturellement associée aux déesses de l'amour et le raisin, empoisonné, aux dieux fauteurs de troubles comme Dionysos. La pomme, aliment bénéfique pour la santé, pouvait également représenter la mésentente et le conflit. En offrant à Aphrodite la pomme de la discorde, Paris s'attira l'inimitié de Héra et d'Athéna.

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1: En raison du caractère obscène de certains propos, l'ensemble des animateurs de l'émission Anachronique a décidé de ne pas diffuser les cours de la bourse. Nous sommes conscients de l'aspect salutaire de cette décision et prions nos auditeurs de ne pas nous excuser de ce plaisir provoqué dans un souci de salubrité mentale. En lieu et place, nous vous proposons de prendre conscience des bruits naturels de notre planète.

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1: Les témoignages de mort imminente recueillis dès le début du dernier tiers du XXe siècle ont permis d'établir des preuves sur l'existence d'autres mondes qui nous côtoient, là où seul l'esprit y a accès. Pour comprendre, encore faut-il se retrouver soit dans des situations dramatiques, lorsque la mort physique survient, ou par un travail de réflexion, de recherche mathématique, ainsi que par la lecture de textes philosophiques très anciens, voire par des sensibilités d'ondes sonores, de vibrations cosmiques. Ces différents sentiers empruntés nous feront franchir, par étapes, des prises de conscience, la diversité du un sur Terre étant issue de l'unité d'origine cosmique dispersée. Je vous propose d'écouter Nicole Dron, qui témoignait en 2024 de ce qui lui était arrivé en 1968 lors d'une opération chirurgicale. Un extrait choisi où, dans un au-delà, une après-vie terrestre, elle a eu, par sensibilité, par conscience, un choix à faire. Revenir à la vie, par amour pour son autre moitié, est-ce qu'elle avait créé, ou rester dans un après, autrement, pour l'amplifier.
3: J'ai eu l'impression d'aller de plus en plus profondément dans ma conscience. Et ça se manifestait par des paysages nouveaux, de plus en plus beaux. Je me suis trouvée dans une ville de lumière, d'or et de pierres précieuses. Je me disais, c'est incroyable. Même l'air, c'était... pour même pas dire. La lumière d'or, j'en sais rien. C'était magnifique. Et là, j'ai revu encore ma vie. J'ai refait encore le bilan de ma vie. Et puis, on m'a demandé si je voulais rester de l'autre côté ou revenir sur la terre. C'est comme... je ne sais pas comment dire ça. C'est comme... je ne sais pas si c'est comme une goutte d'eau. Si on demande à une goutte d'eau, tu veux rester goutte d'eau ou tu veux devenir l'océan? C'est de cet ordre-là. Alors, évidemment, j'avais deux petits-enfants en bas âge, un mari que j'adorais. J'avais pas envie de revenir sur la terre, malgré ça. Ça peut paraître monstrueux, mais je l'assume. Je l'assume parce que, disons qu'à la pointe de mon âme, j'arrive pas à trouver les mots, à la pointe de mon âme, j'étais moi, j'étais tout à la fois. Donc je n'aurais pas été séparée, ni de mes enfants, ni de mon mari. J'étais en eux, ils étaient en moi et tout. Si simplement je redescendais dans ce que j'appelle, moi, l'échelle de ma conscience humaine, alors là, je ne voulais pas que mes enfants soient orphelins. Je ne voulais pas qu'ils souffrent de l'absence de leur maman. Je ne voulais pas non plus qu'ils tendent les bras à une autre maman que moi. Là, je voulais que mon mari soit heureux. Surtout pas dans les bras d'une autre femme. Non, pour dire quelle différence d'amour entre l'autre côté et ici. Alors, est-ce que c'est mon incapacité à vivre cet amour inconditionnel de l'autre côté? Ou est-ce qu'il fallait que je revienne pour une raison ou une autre? Je n'en sais rien. J'ai oublié. Mais on m'a dit que je reviendrai et que lorsque je reviendrai, j'oublierai beaucoup de choses parce qu'il le fallait. Moi, je me suis dit, ah, ils veulent que j'oublie beaucoup de choses. Je vais faire en sorte de me rappeler. Et pourtant, tout à l'heure, à mon réveil, tout c'était beaucoup, beaucoup de choses sont effacées. Mais on m'a dit que si j'avais accepté de rester de l'autre côté, j'aurais toujours pu être dans le cœur de mes enfants.

0: Et c'est avec les très belles sonorités du trio Texier Romanos Clavis que nous terminons cette émission anachronique, préparée par Henri Dieudonné Parjus et Charles Mel. Auparavant, vous avez pu écouter les chansons et musiques de Frédéric Fromet, Piotr Ilitch Tchaïkovski, Otto, Mike Adams, Michel Polnareff, Claude Nougaro, Klim Perhaille et GNG, Bob Dylan, Henri Dutilleux et donc juste à l'instant le trio Texier Romanos Clavis. Vous avez croisé un texte de Claude Lévi-Strauss. Nous avons eu plaisir à accueillir dans cette émission anachronique Tangioval, Christian, Charles, Frédéric, John pour leur lecture, Bruno, Philippe, Richard pour leur verdict coupable, Bruno pour recueillir ses impressions musicales et Petrus pour sa traduction en langue suédoise du comité de bienvenue aux générations futures. Enfin, nous vous avons proposé un reportage sur et avec la contactée Nicole Dron et un extrait de l'excellent film de Jean-Loup Hubert, Marthe.
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0: si je l'avais laissé pour le micro, là, elle est belle.
1: Oh
2: oui,
1: oh mais
2: c'est moi là.
1: Ouais.
2: C'est moi là, c'est
3: pour
2: ça que
3: c'est
1: moi. Aujourd'hui, c'est
3: 20 mètres de l'autre côté. 20 mètres de l'autre côté. C'est bon.
0: Ah oui, monsieur.
1: Ça va être de partout.
3: Dégage.
0: Non, mais là, il n'y en aura pas.
4: Bon, on va peut-être y aller, non ?
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0: Mais il est là, il est avec moi.
1: C'est drôle.
0: Quand il joue, il est comme toi.

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Ah, tu le sais, cousin. À Marseille, comme partout en France, dans tous les villages, dans tous les quartiers, il est urgent de reprendre la parole et de cesser d'avoir peur. Boulez-gars!

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chers auditeurs, il est 23h36 minutes maintenant, alors les musiciens sont finalement prêts. Vous êtes toujours à l'écoute d'Artificiel sur Radio Campus 94 FM et en direct live ce soir, Minimal Orchestra. Minimal Orchestra, donc un duo toulousain composé de Johan Bourconnaise et Justin Rivera. Batterie, machine, clavier et effets divers. Dans un climat mêlant jazz, machine expérimentale.

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1: Le quatrième étant envahi par les flammes et la fumée bloquant tout. 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
2: Avec cet assassinat, c'est le moment d'être en règle.
3: Avec ou sans assassinat, c'est toujours le moment.
2: C'est ce que je voulais dire, monsieur l'inspecteur.
3: Vous êtes arrivé hier?
4: Oui, monsieur.
3: Et d'où venez-vous?
4: De Rennes.
3: Vous avez une profession?
4: Mettez en pied. J'arrive de province pour essayer de trouver du travail à Paris.
3: Dites-moi, vous avez eu des arrivées ou des départs cette semaine?
2: Oh, petit caporal, le client reste des mois, parfois des années. Tenez, celui-là, ça fait 3 ans. C'est par hasard qu'il s'est trouvé une chambre de libre.
3: Un client qui est parti, brusquement?
2: Brusquement, c'est le cas de le dire. Une crise cardiaque.
5: Eh ben, moi, je vous dis que c'est un poulet, ce type-là. Les flics, je les reconnais à 100 mètres. Ils cherchent l'assassin. Je le cherche partout. Dans le tiroir, dans la corbeille à papier. Jusque dans l'encrier. Et savez-vous ce qui se passe pendant ce temps-là? Pendant que le poulet cherche son client sous la commode ou dans le porte-parole, les assassins, ils vont au coup.
6: Les oreilles ennemies nous écoutent.
5: Oh, mais j'ai rien à cacher, moi. Puis si on m'écoutait, hein?
7: On vous écoute. Et l'on comprend très bien, mais précisez que mon crime impardonnable est d'être insensible à vos charmes.
5: Insensible à mes charmes? Pourquoi on vient de regarder?
7: Monsieur Hir,
8: voulez-vous venir une seconde, s'il vous plaît?
7: Très volontiers, monsieur Breteuil.
5: Ça insulte une femme qui lui disait rien et toc, embarqué. C'est sûrement lui qui l'a estourbi.
7: Dites-moi, c'est votre nom, Yves? Voulez-vous être assez aimable pour nous laisser, s'il vous plaît?
8: Bon, bon.
7: Yves est l'abréviation de mon nom. Je m'appelle Hirovitch Désiré Alphonse.
8: Et vous êtes français?
7: Né à Paris dans le 14e.
8: Vous habitez cet hôtel depuis longtemps?
7: 3 ans et 2 mois.
8: Votre profession?
7: Je fais des affaires.
8: Quel genre d'affaires?
7: Je vends de l'espoir comme les curés et des remèdes comme les docteurs.
8: Comprenez? C'est moi qui interroge. Vous connaissiez cette demoiselle Noblet?
7: Vaguement.
8: Il vous est arrivé de bavarder avec elle?
7: Je ne bavarde jamais avec personne.
8: Le jour du crime, que faisiez-vous?
7: Pour vous répondre, il faudrait que je suce quel jour et à quelle heure cette personne a été tuée.
8: Que vous suciez? Vendredi, entre 7 et 8 heures du soir.
7: C'est l'heure où d'habitude je fais mes petits achats pour le dîner.
8: Vous étiez seul?
7: Je suis toujours seul.
8: C'est à vous cet appareil?
7: C'est à moi.
8: Qu'est-ce que vous faites avec ça?
7: La photo.
8: Je vous demande quel genre de photo?
7: Je m'intéresse aux documents humains, pris sur le vif.
8: Un casier judiciaire?
7: Vierge.
8: Vous avez des papiers d'identité?
7: Je suis français, j'ignorais que par la loi, je suis obligé d'en avoir sur moi.
8: C'est pour vérifier l'orthographe de votre nom. Une carte de lecteur?
7: Je ne vote pas.
8: Une lettre quelconque?
7: Je ne reçois jamais de lettre.
8: Vous n'aimez pas beaucoup la société, vous?
7: Dans quel sens employez-vous ce mot?
8: Je parle français comme tout le monde et je constate que vous n'avez pas d'amis, un point c'est tout.
7: Je n'aime pas les hommes. Et encore moins les policiers.
8: Les femmes n'ont plus, à ce qu'il paraît.
7: C'est selon.
8: Qu'est-ce que vous écrivez là?
7: Je note un détail qui m'intéresse.
8: Pendant l'œuvre dilatoire, vendredi, entre 7 et 8 heures, que faisiez-vous exactement?

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1: Encore vous ?
2: Pardonnez-moi de vous avoir abordé ce matin et d'avoir bafouillé des mots que vous n'avez pu comprendre. Mais il faut que vous sachiez que je suis...
1: Vous perdez votre temps.
2: Peut-être pas le vôtre.
1: Lâchez-moi ou j'appelle la police.
2: Même s'il s'agit de votre ami Alfred ?
1: Ça signifie ?
2: La jeunesse va à la jeunesse. Le monde est plein de lois stupides. Et pendant que l'eau va à la rivière, le sable...
1: Qu'est-ce que vous les voulez, Alfred ?
2: Ah, moi, rien, mais je sais qu'il vous intéresse. Alors, quand vous le reverrez demain matin, demandez-lui donc où est caché le sac de Mademoiselle Noblet.
1: Le sac de Mademoiselle Noblet ?
2: Sac avec les 7000 francs. L'avenir vous intéresse, Mademoiselle Alice Moulin, mais il ne faut pas consulter les tireuses de cartes. Voyez plutôt un homme sérieux, un de mes amis, le docteur Varga. Voici son adresse. Si le sable a besoin d'eau, la jeunesse a besoin de conseils. Bonsoir, mademoiselle.

0: J'aurais dû m'en douter.
1: Soyez la bienvenue. Entrez.
0: C'est drôle chez vous. Et cette boule, c'est pour quoi faire?
1: C'est le docteur Varga ou monsieur Hir que vous êtes venu voir?
0: Le docteur Varga, je le connais pas. Et monsieur Hir, je le connais mal.
1: Le docteur Varga peut vous apprendre sur votre passé et votre avenir des choses curieuses.
0: Et monsieur Hir pourrait-il me dire d'où lui viennent les histoires qu'il invente?
1: Il invente?
0: Pour faire rire les demoiselles dans les escaliers ou pour leur faire peur. Mais au juste, qu'est-ce que vous m'avez dit?
1: De vous méfier.
0: D'Alfred? Pourquoi? Vous le connaissez? Alors aujourd'hui, vous ne dites plus rien. Hir, j'ai été brusque, mais je le regrette. Avouez que c'était une plaisanterie.
1: J'ai tracé les grandes lignes de votre horoscope. Vous voyez ces traits, ces courbes, ces points d'intersection? Ce sont les grandes étapes de votre vie.
2: Toute une série de jalons à la lumière desquels tout s'éclaire.
0: Vous ne savez rien de moi.
1: Vous êtes né le 8 août 1912 à Paris.
2: Ne croyez pas à de la divination, j'ai vu votre fiche à l'hôtel.
1: Remarque, un policier m'accablait de questions stupides. Vous êtes né à quelle heure exactement?
0: Pour vous inventer de nouvelles histoires sur moi et ce garçon que je connais depuis 2 jours.
1: Depuis 2 jours? Vos parents vous ont abandonné, n'est-ce pas? Une enfance malheureuse chez une parente pauvre. Vous la quittez. Ça devient très intéressant. Vous voyez cette conjonction d'astres? C'est très rare. Un homme, un seul homme dans votre vie, depuis 3 ans.
0: Vous y voilà. Et quel homme? Petit employé, artiste, mauvais garçon, un criminel peut-être?
1: Le docteur Varga ne peut pas vous éclairer.
0: Et monsieur Hir?
1: Monsieur Hir ne vous intéresse pas.
0: Monsieur Hir me parlait hier soir du sable de mademoiselle Noblet. Où voulait-il en venir?
1: Monsieur Alfred vous en a raconté tous les détails. Enfin, regardez-moi. Vous en savez autant que moi là-dessus.
0: Eh bien, c'est vrai. Depuis 3 ans, il fait de moi ce qu'il veut. C'est un voleur, un tricheur. Oui, c'est un assassin. À cause de lui, j'ai été en prison. À cause de lui, je risque d'y retourner. Je vous donne contre moi des armes terribles. Mais j'ai confiance en vous, d'instinct. Aidez-moi. Si vous ne m'aidez pas, je suis perdue. Qu'est-ce que je dois faire?
1: Pour perdre Alfred ou pour le sauver?
0: Oh, personne ne s'est jamais occupé de moi. C'est vrai, j'ai eu une enfance terrible. Et quand je me suis sauvée, j'ai trouvé qu'Alfred. Je ne savais pas. J'ai jamais rencontré personne qui soit fort, qui soit bon.
1: Pour vous débarrasser d'Alfred, c'est simple. Une lettre à la police, on le boucle, c'est fini.
0: Mais il faut une preuve.
1: Je l'ai.
0: Une preuve absolue, une vraie preuve.
1: Irrécusable.

0: Alors, la lettre?
1: À la police? Oh, il ne faut pas l'écrire.
0: Moi, non. M'en croyez-vous capable? Pour écarter un gêneur? Mon enfant, j'ai de certaines idées sur le monde et sur la société qui me mettent à l'abri de ces tentatives. Mais vous, vous êtes menacé. Vous avez le droit de le faire.
1: Moi, je ne peux pas. Il m'a mise dans le coup de force pour me tenir. Si vous dites un mot, vous me donnez avec lui.
0: Alors, vous voulez le sauver encore une fois?
1: Mais non, je ne pense qu'à moi. S'il en profite, c'est son affaire. En tout cas, je ne veux plus le voir. Devant les autres, il est gentil. Et puis, pour un rien, il devient violent. Tenez, regardez. Regardez mes épaules couvertes de bleu.
0: Le docteur Varga vous croit sur parole. Mais monsieur, il n'y en a pas besoin de preuves pour savoir que vous êtes belle. Oui, vous êtes belle. Voyez-vous, hier soir, derrière ma fenêtre, je me suis senti tout d'un coup très malheureux. Quelque chose est arrivé qui me donne une grande espérance. Je ne sais pas combien il est étrange, ce mot dans ma bouche. Et pourtant, c'est ainsi. Alors, écoutez-moi. Vous êtes en danger. Cela seul compte. Rentrez chez vous. Évitez Alfred le plus que vous pourrez. Ah, je voudrais pouvoir vous emmener loin d'ici tout de suite. Mais qu'en déduirait le commissaire de police? Et le quartier où l'on m'accuse déjà de tant de méfaits? C'est pour vous que je tremble. Promettez-moi que ce soir, vous serez seul chez vous. Et je serai derrière ma fenêtre, je veillerai sur vous.
1: C'est promis.

0: Je vous enverrai des amis, des femmes délaissées ou incomprises, il y en a tant. Ils n'osent pas venir, mais je leur dirai d'oser. Et je vous remercie mille fois.
1: C'est moi qui vous remercie, madame.
2: Alors, vous n'êtes pas venu jusqu'ici pour rester devant ma porte ? Entrez.

0: Pour obtenir mon adresse, vous l'avez roué de coups. Menacé de quoi? L'explication ne me déplaît pas. Allez, je vous écoute. Videz votre sac. Vous n'avez rien à dire. Vous avez peut-être quelque chose à faire avec vos mains. Comme pour la demoiselle Noblet.
1: Avec un couteau? Avec un revolver? Attention, ça fait du bruit. Et quand je saignerai sur le tapis, qu'est-ce que vous ferez de mon cadavre? Vous avez amené un sac, une valise pour m'emporter. Vous êtes imprévoyant, jeune homme. Et vous êtes pâle. Vous êtes livide. Voulez-vous un verre d'eau avec un morceau de sucre? Ou voulez-vous un conseil? Si vous me faites disparaître ici, dans l'escalier, ailleurs, je vous préviens que j'ai pris mes précautions. Le lendemain, une lettre arrivera où il faut. Qui vous amènera des ennuis capitaux.
2: Capitaux. Vous comprenez la plaisanterie? Mais non, vous n'avez pas envie de rire. Vous vous tâtez. J'ose ou je n'ose pas. Attention, une demoiselle Noblet, c'est anémique, ça n'a pas de force.
1: Mais moi, je suis solide comme un arbre. Je pourrais vous empoigner par la peau du cou et vous jeter dans les escaliers sans effort.
0: Mais vous me faites pitié. Et j'ai beau vous tenir à vous regarder ainsi. Cela me devient tellement pénible, esthétiquement pénible, que je dois vous prier de déguerpir. Si vous ne filez pas immédiatement, il va se passer ici un drame tout différent de celui que vous attendez.

matin. Petit voyou. Il a osé. C'est pitoyable. Allez, ramassez votre canif. Mais si vous touchez un seul de ses cheveux, alors ceci ne sera qu'un avertissement. Pour elle, pour moi, pour la meublée. Allez, filez !

0: Oui, j'ai plaidé quelques années. Je connaissais bien mon droit. J'ai m'aidé aussi avec un soin scrupuleux. Mais je n'ai pas réussi. Non, comment vous dire, mes clients ne me trouvaient pas assez optimiste. Je les inquiétais au lieu de leur donner confiance. Voici ma mère, une femme excellente. Mais elle m'a toujours préféré mon frère. Il était plus joli. Le don de plaire m'a toujours manqué, même à mes parents. À l'école, au régiment, à l'université, mes camarades m'ont toujours tenu à l'écart. Ce n'est pas moi qui ai choisi de vivre en solitaire. C'est eux qui se sont dérobés. Et pourtant, je me suis marié.
1: C'est votre femme? On était belle.
0: À toutes ces photos, une seule légende. Bonheur. Biarritz, Monte Carlo. La Bretagne, la Hollande.
1: Et elle part toujours.
0: Toujours belle. Mais je ne suis pas sur la photo, je paierai. Si, je les ai réunis pour la première fois, elle et lui.
1: Elle vous aimait?
0: Elle est mon premier ami, mon seul ami.
1: Et c'est tout?
0: Ça s'arrête là, brusquement. C'est pas normal, n'est-ce pas, que la vie me comble tout d'un coup du plus précieux. Un grand amour, une grande amitié. Je les ai perdus d'un coup.
1: Mais il y a d'autres photographies.
0: D'un genre bien différent. Ça, c'est le musée des horreurs. Le char mort de froid devant l'Arc de Triomphe. Une petite fille qui rit, mais elle est folle parce qu'elle a reçu un coup de tisonnier derrière l'oreille. Une femme saoule. Les gueules de misère, la honte, le vice, le crime. Une belle série d'instantanés que j'ai pris, tiré et collé moi-même. Mon album de famille.
1: Mais pourquoi?
0: Pour être sûr en le feuilletant de ne plus jamais m'attendrir. Pendant 10 ans, j'ai vécu dans des livres. Ils fréquentent plus que les morts. Eux ne peuvent plus trahir. Je me croyais sauvé à l'abri hors du monde et puis... Je vous ai rencontré. Je ne sais pas ce qui s'est passé. Alice, voulez-vous que cette maison devienne la vôtre?
1: Pardonnez-moi. Moi aussi, je vous ai mal jugé, comme les autres.
0: Aux autres, je n'en veux pas. Qu'ai-je tenté pour leur expliquer qui je suis? Ils sont pressés, ils jugent sur les apparences. Pour vous, c'est différent. Il ne faut surtout pas que vous ayez pitié de moi. Réfléchissez bien avant de me répondre. Ne me faites pas de mal inutilement.
1: Vous êtes tendre, vous êtes bon. Je connais assez la vie pour savoir ce que ça représente. Alors, ce soir, mettez votre chambre en ordre. Je vous apporterai ma réponse. Je gratterai à la porte comme une petite souris. Vous voulez bien attendre jusqu'à ce soir ?

0: Qu'est-ce que c'est? Qu'est-ce qu'on veut? Monsieur Michelet, je requiers la protection de la loi.
1: Suivez-nous, commissariat.
0: Je veux bien, mais expliquez-moi ce que font mes bagages là-bas sur le trottoir.
1: Allons, faites cette prière.
0: Je ne suis pas de force contre moi. Mais si vous voulez vous expliquer l'un après l'autre, je suis d'accord.
2: Et solo!
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Attention, il va tirer.

0: bien.
1: C'est vous le poteur?
0: Oui.
1: Je voudrais monter.
0: Vous feriez mieux de passer par l'escalier de derrière, c'est plus direct.

0: Maintenant, ils ne pourront pas la voir. Appelle les pompiers avec leur échelle. Va.
1: Alors, ici police, sur la place, tout de suite. La grande échelle. Faites vite.

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